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3: Alléluia. Tu es sans pareil. Tu nous comprends mieux que ceux qui sont autour de nous. Car toi, Seigneur, tu es au-dedans de nous. Quand l'homme qui ne peut voir le cœur condamne, toi qui vis dans nos cœurs, tu compatis. Il n'y a que toi qui peux relever avec amour et douceur ceux qui sont faibles. Tu interviens avec tendresse et affection là où la dureté des hommes peut conclure fatalement.

Matangazo mbalimbali à l'attention des finalistes de secondaire et autres candidats intéressés. 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Nouveaux diplômés, anciens diplômés d'État et étudiants sont invités à s'inscrire dans les filières de leur choix, dans l'une des facultés de leur choix CAPRIM. La faculté des sciences agronomiques et environnement dans les filières CAPRIM, production animale, production végétale, technologie agro-industrielle. Gestion des eaux, sol et assainissement, médecine vétérinaire. La faculté de médecine et santé communautaire. Les inscriptions concernent les filières ci-après. Médecine générale, santé publique, sage-femme avec entrée directe. Le programme de reconversion en sage-femme. 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Service social, paix et transformation de conflits, psychologie. 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Le professeur Dr Ayagi Rue, Basengere Balthazar Rodrigue signe ses communiqués. 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
1: Votre fidélité nous honore, mesdames et messieurs. Merci d'avoir choisi Radio Mandeléo pour vous informer. Voici d'abord les titres de ces radio-journales. Au sommaire, plus de 1900 ménages déplacés des hauts plateaux des Calais et des Massis y ont trouvé refuge à Minova, où ils vivent sans assistance humanitaire. Par ailleurs, dans les secteurs d'Itombo et Afizi au sud Kivu, des affrontements signalés entre le 24 et le 27 septembre ont aussi provoqué de nouveaux déplacements des populations et perturbé l'accès aux services sociaux des bases. On y revient dans cette édition du journal. Également dans ces journaux, les résolutions de l'ONU ne suffiront pas à elles seules à ramener la paix en RDC. Selon l'analyste Joseph Baraka, la question des FDLR, mise en avant par Kigali, comme les revendications de l'AFCM23, doivent être prises en compte dans les discussions, tandis que Kinshasa doit se doter d'une stratégie claire sur le plan militaire, diplomatique et politique. La technique est assurée par Jean-Claude Ndagui au microphone pour la présentation. Je suis Omer Moudekereza. Mesdames et messieurs, vous suivez Radio Mandeléo, celle qui vous informe à par instant. C'est tout pour les titres. Place à présent détail.

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1: Plusieurs cas d'insécurité sont signalés ces dernières semaines dans différents quartiers de la ville de Bukavu. Des maisons d'habitation, boutiques et même une mosquée ont été la cible des malfrats. Selon les alertes parvenues à Radio Mandeléo, la mosquée située sur avenue Kachelewa, au quartier Tchaï dans la commune de Bagira, a été visitée par ces personnes non identifiées. D'autres attaques ont été signalées sur avenue Kanréji et Libumbu, toujours au quartier Tchaï, où les voleurs se sont introduits dans des maisons et boutiques importantes à leur passage des biens de valeur. Dans la commune d'Ibanda, des attaques similaires sont rapportés, notamment au quartier Panzi sur avenue Mulungulungu et Mushununu, où des voleurs investissent les maisons des particuliers, notamment sans être inquiétés. Face à cette situation, le président de la société civile de Tchaï, Chukuru Lwekia, appelle la population à la vigilance, à la collaboration avec les cadres de base, en signalant tout mouvement suspect. Chukuru Lwekia.
2: Face à cette situation préoccupante, nous appelons l'ensemble de la population à redoubler de vigilance et de prudence, tout en renforçant la collaboration avec les chefs des quartiers et les chefs d'avenue, et dans le cadre des opérations, nous invitons aussi la population de dénoncer tout cas suspect, de s'adresser au niveau des autorités compétentes afin de prévenir de nouveaux cas de cambriolage dans le quartier Tchaï et dans la ville de Bukavu.
1: Il appelle également les autorités à renforcer des mesures de sécurité dans différents coins de la ville, ainsi protéger la population et ses biens. Entre-temps, la situation socio-sécuritaire demeure extrêmement volatile et préoccupante dans les secteurs du Tumbui. Les informations recueillies auprès des différentes sources locales font état d'une dégradation continue avec des conséquences importantes sur la protection des civils, les déplacements des populations et l'accès aux services sociaux des bases. C'est ce qu'on peut lire dans une note rendue publique par le conseil local de la jeunesse du Tumbwe, consulté par la rédaction de Radio Mandeléo, mercredi 30 septembre 2026. Détail, Alain Kabika.
3: Cette note fait état de la persistance des affrontements impliquant différents groupes armés, notamment la F-123 Turanehu, des troupes Wazalendo, le FARDC et l'armée burundaise, dans plusieurs zones du secteur du Tumbwe. Notre source parle des incidents rapportés entre le 24 et le 27 septembre dernier dans les zones de Kashongo, Magunda, Msogio et Maheta, et qui auraient entraîné des mouvements importants des populations civiles vers Masango, Kigoma et certaines zones forestières du Tumbwe. Par ailleurs, la circulation des populations demeure fortement perturbée par la présence des barrières illégales, des prélèvements forcés, des pillages de bétail et d'autres formes d'extorsion rapportées sur certains axes, déplore les conseil local de la jeunesse du Tumbwe. Sur le plan humanitaire, cette structure note des milliers de ménages déplacés qui demeurent sans abri adéquat et confrontés à des difficultés d'accès à la nourriture et à l'eau potable, ainsi que des écoles et structures sanitaires fermées, endommagées ou difficilement accessibles. Les activités agricoles, principales sources de revenus pour les habitants, sont fortement perturbées ou alors interrompues, et cela dans un contexte où l'accès humanitaire reste bloqué, privant les populations de toute possibilité de recevoir de l'assistance. Tout en déplorant cette situation, le conseil local de la jeunesse du Tumbwe recommande aux partis ainsi qu'à la communauté internationale de renforcer la protection des populations civiles. À travers son président Mufariji Lewis, le conseil local de la jeunesse du Tumbwe recommande le renforcement de la surveillance et du rapportage des incidents de protection ainsi que la protection des moyens de subsistance. La structure sollicite une évaluation urgente des besoins humanitaires des déplacés et communautés d'accueil pour une assistance en vivre et non vivre. Mufariji Lewis.
4: Des familles sont fuies vers la forêt du Tumbwe et d'autres sont fuies vers le village environnant de Masango, Kigoma. Et jusqu'à présent, elles aussi n'ont pas encore reçu aucune assistance humanitaire, et surtout en médicaments, vivre et non vivre. Donc, ils sont sans abri et nous sommes dans la période de pluie parce que nous sommes dans des hauts plateaux. Et nous demandons, nous recommandons au gouvernement de renforcer le mécanisme de protection des civils dans des zones où il y a déjà les affrontements. Nous demandons aussi aux acteurs humanitaires de faire une évaluation d'urgence et essayer de donner une assistance aux déplacés et aux familles d'accueil.
3: Le CLJ Tumbwe demande aussi la réouverture et la sécurisation des structures scolaires et sanitaires. Pour rappel, ces incidents sécuritaires continuent d'être rapportés en violation du cessez-le-feu pour lesquels le parti ont donné leur avis favorable.
1: Merci à vous Alain Kabika, est venu des hauts plateaux du territoire des Calais, essentiellement du groupement des Iralo et Numbi, ainsi que du groupement des Oufamandou dans le territoire des Massissi au Nord Kivu. Plus de 1900 ménages se retrouvent en refuge dans le groupement des Bouziaminova. Selon la société civile, ces déplacés ont fui les affrontements qui ont été rapportés les deux dernières semaines dans leur milieu de provenance entre la FCM23 et la coalition gouvernementale. Détail Hélène Boudjiriri.
5: Ils sont venus en vague des trois, dont la première était constituée de plus de 1015 ménages, la seconde plus de 466 ménages et la troisième avec plus de 226 ménages. Actuellement, ils sont répartis dans des familles d'accueil dans la cité de Minova, dans le village de Buganga, Bouisha, Kishendi, jusque dans la presqu'île de Bulenga, précisément à Muhanga, Bulenga, Butumba, Mulala, Chondo et Muchibwe. Selon Sadiq Juge, acteur de la société civile de Minova, ces déplacés sont sans assistance jusqu'à ces jours. Au vu des conditions difficiles auxquelles ils font face, notre source plaide pour une manifestation d'une véritable solidarité nationale avec toutes ces familles à travers une assistance humanitaire à la portée des besoins. Sadiq Juge et Jean au téléphone.
6: La situation humanitaire des déplacés venus des zones de combat, notamment les villages Loanumbi dans les groupements de Bouzi, les groupements de Ziralo et Oufamandou, ils vivent des conditions très très précaires dans les villages du groupement de Bouzi, mais aussi dans tous les territoires de Kalehe. Nombreux sont à Buganga, à Minova, d'autres à Kishinji, à Bouisha, à Bulenga, dans les villages de Mulala, de Kitembo et de Muchibwe, mais aussi de Butumba. Ils sont sans assistance depuis les récents affrontements. Nous demandons aux organisations humanitaires et des personnes de bonne foi, mais aussi aux autorités, de leur venir en aide, pas des assistances alimentaires, mais aussi des kits scolaires pour les enfants en besoin.
5: La situation sécuritaire à la limite entre les territoires des Massissi et Wadi Kale au Nord Kivu est marquée par de violents combats qui entraînent des déplacements massifs des populations vers les territoires des Calais et voisins.
1: Et comme annoncé au sommaire, les résolutions des Nations Unies ne suffisent pas à elles seules pour ramener la paix en RDC. Leur efficacité dépend aussi de la volonté des acteurs concernés de les mettre en œuvre. C'est ce que pense le docteur Joseph Baraka, directeur de l'Institut Patrice et Mary Lumumba, au lendemain des échanges consacrés mardi dernier à la RDC au Conseil de sécurité des Nations Unies à New York. Concernant le Rwanda, l'analyste estime que les mesures de pression peuvent avoir un effet lorsqu'elles sont cumulées avec d'autres démarches. Mais il appelle surtout Kinshasa à se doter d'une grande stratégie lisible face aux dimensions militaires, diplomatiques et stratégiques de la crise. Joseph Baraka évoque également les FDLR présentés par Kigali comme un point de blocage dans les discussions. Il estime qu'il faut aussi trouver une issue aux revendications de l'AFCM23 et parvenir à un compromis dans le cadre des processus de dialogue. Il estime que les Congolais doivent également régler les questions liées à la gouvernance, au processus électoral, à la constitution et au dialogue politique de manière consensuelle et dans le respect des lois de la République. Il en parle.
7: Il y a la résolution 2773. Prenons le cas de la proposition du docteur Denis Mukwege. Je le dis pour illustrer. Lui, on sait par exemple qu'il a une stratégie claire. Après, on est d'accord ou pas, mais il parle. Au même moment où on affirme le droit, au même moment il y a les enjeux politiques, au même moment il y a ceux internes qui doivent être résolus, non pas par l'ONU, mais par les Congolais eux-mêmes, et parfois les acteurs internes qui voient ce que l'ONU propose ou les résolutions de l'ONU, eux-mêmes s'en passent parce qu'ils savent par exemple que si cette voie est suivie, les acteurs, par exemple, qui réclament un dialogue pour la question constitutionnelle et autres, c'est pas la résolution qui va résoudre ça.
8: On
7: n'attendra rien de ces résolutions tant que certaines causes seront suffisamment intriquées pour que la mise en œuvre de ces résolutions elles-mêmes soit problématique par rapport aux acteurs qui sont dans le jeu. Et enfin, je souligne que l'ONU est quand même fragilisée aujourd'hui. Le 21e siècle est entré dans sa phase de barbarie par rapport aux crises que traversent plusieurs pays et ils ont besoin de ressources du Congo. Ils ne l'ont pas besoin toujours de la meilleure de manière. Et donc, c'est le darwinisme qui préside à la politique sur le Congo depuis des années, depuis en fait la création de l'EIC, l'État indépendant du Congo. Et on sait tous que compter sur les résolutions des Nations Unies ne suffit pas. C'est bon, mais ça ne suffit pas.
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1: La suite de cette édition du journal, la consommation excessive d'huile et d'aliments riches en matière grasse, bref, l'adoption d'une alimentation déséquilibrée, le stress chronique, la

0: de la Journée mondiale du cœur. Détail, Myriam Mufano.
1: Pour elle, les maladies cardiovasculaires, notamment l'hypertension artérielle, les accidents vasculaires cérébraux, AVC, et les maladies coronariennes sont actuellement observées dans plusieurs territoires de la province du Sud-Kivu. Cette situation intervient dans un contexte marqué par l'insécurité persistante dans l'est de la République démocratique du Congo, accompagné des déplacements massifs des populations, de difficultés d'accès aux soins et des conditions de vie particulièrement précaires. La situation peut affecter considérablement la santé physique et psychologique des populations, et peut conduire à une augmentation du stress, à l'adoption des comportements à risque et une aggravation des santé de maladies chroniques, ajoute-t-elle. Anne Munyerinkana estime par ailleurs que le manque de vigilance et des dépistages insuffisants de maladies cardiovasculaires peuvent entraîner de graves conséquences, à l'instar de l'AVC, de l'insuffisance cardiovasculaire, de l'infarctus du myocarde, voire même du décès. Ces maladies se manifestent par des douleurs au bas de la poitrine, troubles de la vision, difficultés respiratoires, perte d'équilibre et bien d'autres signaux. Pour prévenir ces complications, il recommande aux habitants du Sud-Kivu notamment de contrôler régulièrement la tension artérielle, adopter une alimentation équilibrée, pratiquer une activité physique régulière, limiter la consommation d'alcool et de tabac. Il recommande aussi la gestion du stress et la consultation rapide d'un professionnel de santé en cas de symptômes inhabituels. Il insiste également sur l'importance de la sensibilisation et du dépistage précoce qui permet d'identifier certains facteurs de risque avant l'apparition de complications graves. Docteur Anne Munyerinkana.
2: Si on est malade de l'hypertension artérielle, parce que je l'ai dit qu'il y a certaines maladies qui nous exposent à faire de maladies cardiovasculaires comme l'hypertension ou le diabète, si on souffre déjà de cela, on doit essayer de respecter notre régime et être compliant au traitement que les médecins nous a prescrit. Ce qu'on doit connaître comme signe d'urgence, si tu trouves que tu commences à avoir des troubles de langage ou tu paralyses au niveau de la face, tu as des céphalées intenses qui sont brutales, il faut aller au centre de santé le plus proche. Et surtout, ce qu'il faut éviter, c'est d'éviter l'automédication, le fait de prendre des médicaments sans avis médical. Notre cœur travaille pour nous jour et nuit sans repos. C'est à nous maintenant de prendre soin de notre cœur.
1: Signalons que les maladies cardiovasculaires sont des maladies qui affectent le cœur et les vaisseaux sanguins et qui constituent l'une des principales causes de mortalité dans les mondes.
0: Merci à vous, Myriam Mufano. Dans le reste de l'actualité, des champs dévastés, des écoles et maisons d'habitation détruites et des animaux de la basse cour emportés par les eaux. C'est la conséquence des fortes pluies accompagnées des grêles qui se sont abattues sur la majeure partie du territoire d'Idjou le week-end dernier. Ces bilans est de la société civile du groupement Péné dans un entretien avec Radio Maïndéléo. Cette structure explique que lors de ces pluies, les champs de bananiers ont été dévastés et les semences des paysans détruites ou emportées par les eaux. Le président de la société civile du groupement d'Mpéné, Amos Bouyeye, plaide pour une assistance surtout en semences en faveur des familles sinistrées. Il en parle au micro de notre permanent
3: La pluie de samedi passé a causé plusieurs dégâts dans le groupement Péné. Plusieurs chats ont été dévastés. Connaissez que dans cette période, nous sommes dans une période culturelle. Cette pluie a dévasté les chats, les maniocs, les semences qu'on était en train de semer pendant cette période. Cette pluie a tout emporté. Et certaines maisons aussi ont été emportées par les vents, y compris l'Institut Chassi de la gestion CADES, où les enfants actuellement étudient à la Belle Étoile. Et nous avons peur que la famine va encore attaquer cette population de la partie de la chefferie Tambouka, puisque la pluie a fait un temps sans pleuvoir. Et quand on était déjà dans une période culturelle, et la pluie a causé beaucoup de dégâts. Et nous avons peur du fait que la population va continuer à souffrir.
0: Et dans le même chapitre, plusieurs maisons d'habitation, des écoles, des églises, ainsi que des champs ont été endommagées par une pluie torrentielle accompagnée de vents violents mardi dans la majeure partie du groupement des Kalungi dans le territoire des Kalehi. Les localités touchées sont Fendula, Rambo et Chifinzi. Moulé et Chaminoumou ont également enregistré des dégâts. La société civile Force Vive des Kalungi craint que cette situation n'aggrave les conditions de vie des populations dans les prochains jours. Ce président, Eric Makusudi, appelle les autorités et les personnes de bonne volonté à apporter une assistance aux victimes. Et avant la deuxième partie de cette édition du journal, disons que les ponts métalliques jetés sur la rivière Tchéché Tchéké dans les marais qui portent le même nom en territoire de Walungu sur la route nationale numéro 2 Bukavu-Mwenga est dans un état de délabrement avancé. C'est ce qu'indiquent des usagers de cette route dans un entretien avec Radio Maindeleo mercredi 30 septembre 2026. Ces derniers font savoir qu'actuellement, il est difficile pour les engins roulants de traverser ces ponts avec des passagers à leur bord suite aux gros trous causés par les vieillissements des tôles utilisés pour la construction de cet ouvrage. Cette situation est à la base des

0: Plusieurs accidents de circulation à cet endroit, ajoutent ses sources, un de passagers qui a joint votre rédaction souligne que le dimanche dernier, un véhicule d'une organisation humanitaire s'est écroulé au niveau de ses ponts avant d'être soulevé par une grue des pêchiers en urgence. Il demande aux autorités de songer à la réhabilitation de ses ponts pour l'intérêt de tous. On écoute à ce sujet Accent Mouchi qui fréquente régulièrement cet axe routier.
1: Effectivement, ces ponts sont en délabrement très avancé. Les ponts en rail, ce que je peux appeler tôle qui était dans les lits du pont, ont déjà cédé n'existe plus au point qu'il y a déjà des trous avec de gros risques d'y tomber. D'ailleurs, actuellement, pour y passer, le chauffeur est obligé de faire sortir tous les passagers à bord du véhicule pour qu'ils passent. S'il n'est pas prudent, il peut risquer d'y tomber. En tout cas, la dernière fois en date, c'était le dimanche dernier où on y est tombé. Personnellement, j'y étais et c'était grave. D'ailleurs, n'eût été une aiguille, on ne serait pas sorti. Nous demandons aux autorités de nous aider et pouvoir trouver quand même des solutions par rapport à savoir comment on peut réparer ces ponts qui marquent déjà un danger pour la population.
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0: Les Léopards messieurs de la RDC ont entamé mardi 29 septembre en Afrique du Sud de la deuxième étape de leur stage de préparation aux éliminatoires de la Coupe d'Afrique des Nations CAN 2027. Ce regroupement se poursuivra jusqu'au 6 octobre prochain. Durant ces stages, la sélection congolaise disputera deux matchs amicaux contre l'Ouganda les 2 et les 6 octobre. Le sélectionneur national Sébastien Desabre a convoqué une vingtaine de joueurs pour cette deuxième étape. Plusieurs éléments ayant participé aux deux premières journées des éliminatoires ont été libérés afin de regagner leur club. Parmi eux figurent notamment Aaron Wan-Bissaka, Arthur Masuaku, Axel Tenzembe, Meshack Elia, Samuel Mutusami, Edo Kayembe, Ngalael Mukau, Théo Bongunda, Yohan Wissa et Fiston Maïli. Ces renouvellements du groupe permettent au staff technique de poursuivre l'évolution de l'effectif en vue des prochaines échéances.
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0: L'appel de la société civile du Sud Kivu aux Nations Unies à renforcer la protection des populations civiles de l'Est de la RDC et la réaction du Rwanda à propos de la nomination et du retour du général-major Sylvain Nkengi au poste de porte-parole des forces armées de la RDC font partie des sujets commentés par la presse. Emen Boudjiriri pour la revue de presse.
4: Commençons par la RDC qui revient sur l'appel de la société civile du Sud Kivu au Conseil de sécurité des Nations Unies à renforcer la protection des populations civiles dans l'est de la RDC et à agir davantage sur les circuits économiques liés à l'exploitation des minerais dans les zones affectées par les conflits. C'est mes affaires savoir que la présidente de la société civile du Sud Kivu, Maître Nene Bintou Iragi, s'est exprimée à l'occasion du briefing du Conseil de sécurité consacration à la RDC. La réunion sur la MONUSCO dans son intervention, elle a décrit une situation qu'elle juge extrêmement préoccupante dans les provinces de l'Ituri, du Nord Kivu et du Sud Kivu, évoquant les conséquences sécuritaires, humanitaires et économiques du conflit. Au Conseil des Nations Unies, la société civile du Sud Kivu a formulé quatre principales demandes. La première concerne la protection des civils, avec un accès humanitaire qu'elle souhaite inconditionnel et un renforcement de la protection des populations et des défenseurs des droits humains dans les zones à haut risque. La deuxième porte sur un processus de paix inclusif. La troisième demande concerne la justice économique et la redevabilité. Enfin, la quatrième demande porte sur les soutiens locaux, notamment à travers le financement des organisations des femmes et jeunes, de la relance agricole et des initiatives susceptibles d'offrir des alternatives aux jeunes exposés au recrutement par les groupes armés. Le deuxième sujet de cette revue de presse portait sur les préoccupations exprimées par Kigali à propos de la nomination du retour du général-major Sylvain Ekenge au poste de porte-parole de FARDC. Devant le Conseil de sécurité, l'ambassadeur rwandais Martin Karolingoga est revenu sur la réinstallation du général Ekenge à cette fonction après sa suspension à la suite des propos que Kigali avait qualifiés de provocateurs envers les communautés congolaises parlant le Kinyarwanda. Les représentants rwandais estiment que ces retour pose, selon la position exprimée par Kigali, des questions sur la manière dont Kinshasa traite les questions liées au discours de haine et à l'établissement des responsabilités. La diplomatie congolaise rejette cette mise en cause, estimant que le Rwanda n'a pas à intervenir dans les choix des officiers congolais. terminons avec cet article de Jambo RDC sur les premières pluies enregistrées ces dernières semaines et qui suscite déjà des interrogations sur le débit effectif de la saison des pluies au sud Kivu. Ces précipitations ne suffisent pas encore à confirmer la fin de la saison sèche, estime le professeur Serge Ndjadi, enseignant à la faculté d'agronomie de l'Université évangélique en Afrique, cité par Jambo RDC. Selon ces chercheurs, la région de Bukavu traverse actuellement une période de transition entre la saison sèche et la saison des pluies. Les précipitations peuvent encore rester irrégulières et varier d'une zone à une autre, notamment en fonction de l'altitude, des sols et des conditions locales. Dans ce contexte, Jambo RDC fait savoir que le professeur Serge Ndjadi appelle les agriculteurs à la prudence avant les semis. Il recommande de commencer progressivement sur une partie des parcelles et d'observer la régularité des pluies avant d'étendre les cultures.
5: Et quelques communiqués avant la fin de cette édition du journal à l'intention des abonnés du quartier Nyalukemba et une partie d'Indendere en commune d'Ibanda. Suite à la panne survenue brusquement sur l'une de ses pompes le dimanche 27 septembre à la station d'Nguba, la régie des eaux SA, direction régionale du Sud Kivu, tient à informer à tous les abonnés desservis par cette station qu'ils connaîtront des perturbations dans leur programme de dessertes. Ils seront alimentés par un système de rationnement dit délestage en attendant le rétablissement de la situation, donc l'achat d'un nouveau moteur qui est déjà en cours. Pour y arriver, elle sollicite l'accompagnement de tous et surtout de ses abonnés de s'acquitter de leurs factures non payées dès ces jours pour lui permettre de mobiliser les moyens dans un bref délai. Toutefois, la régie des eaux SA présente ses excuses pour ce désagrément survenu indépendamment de sa propre volonté. L'équipe technique est déjà à pied d'œuvre pour matérialiser les rationnements. Un programme sera communiqué après les essais. On s'est fait à Bukavu le 30 septembre 2026. La direction signe. Un autre communiqué dans cette édition du journal, c'est jeudi 1er octobre 2026. Le monde célèbre le 35e anniversaire de la Journée internationale des personnes âgées. Le thème de cette année est l'âge de longévité, repenser les systèmes pour des vies plus longues. L'objectif de cette année est de sensibiliser la population aux défis de vieillissement, de lutter contre la discrimination et l'isolement, de valoriser les contributions des aînés et de promouvoir des politiques visant leur bien-être, leur dignité, leur inclusion sociale et le respect de leurs droits. Wase Uwe Tuwawe demande à toutes les familles de mettre en avant les talents, les contributions et la participation des personnes âgées dans la société, valoriser leur savoir et expérience, favoriser leur inclusion et le soutien. Au pouvoir public d'associer les personnes âgées dans le processus de prise de décision pour une bonne protection sociale, concerter, créer du lien intergénérationnel et lutter contre la solitude. À toute la population et aux organisations humanitaires d'apporter une assistance aux personnes âgées en cette période difficile de guerre. Enfin, à toutes les personnes âgées de se mettre ensemble afin de réclamer leurs droits et de porter loin leurs cris de péril. On s'est fait à Bukavu le 1er octobre 2026 pour la plateforme Wazé Wetu. Abbé Jean-Claude Chabouine-Chiza, secrétaire exécutif ad intérim, signe.
0: Et c'est par cette note, mesdames et messieurs, que nous mettons fin à cette édition du journal sur Radio Maïndélé. Sa mise en onde était celle de Jean-Claude Ndagui. Au microphone pour la présentation, c'était bien moi, Omer Moudekereza. Au revoir.

0: Dans la vie, tout le monde traverse des blessures, des déceptions ou des moments difficiles.
1: Mais attention, garder la colère, la haine ou l'esprit de vengeance dans son cœur finit souvent par détruire la paix intérieure.
0: Beaucoup de personnes vivent aujourd'hui dans le stress permanent, l'angoisse ou même la dépression parce qu'elles portent seules des douleurs qu'elles n'arrivent pas à évacuer.
1: Un conflit mal géré peut briser une famille, éloigner des amis ou pousser quelqu'un à l'isolement.
0: Certaines paroles blessantes restent gravées pendant des années et fragilisent mentalement ceux qui le subissent.
1: C'est pourquoi il est important d'apprendre à dialoguer, à écouter, à demander pardon et parfois même à s'éloigner calmement des situations toxiques.
0: La vraie force ne se trouve pas dans les cris, les insultes ou la vengeance.
1: La vraie force, c'est de garder son calme quand tout pousse à la colère.
0: C'est de protéger sa santé mentale, de choisir des paroles qui apaisent et de ne pas laisser les problèmes contrôler sa vie.
1: Prenons soin les uns des autres. Un simple mot d'encouragement peut sauver une personne découragée.
0: Une attitude paisible peut éviter des drames.
1: Et parfois, tendre la main vaut mieux que nourrir la haine.

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2: Bonjour et bienvenue dans Parlons-en, votre espace d'échange et d'analyse sur Radio Mandeleo. Le Conseil de sécurité des Nations Unies s'est penché le mardi 29 septembre dernier sur la situation en RDC. Kinshasa y a notamment demandé le gel de toute nouvelle participation rwandaise aux missions de paix de l'ONU jusqu'au retrait vérifié des forces rwandaises du territoire congolais. De son côté, le Rwanda a de nouveau mis en avant la menace qui représente selon Kigali.

0: internationale et où en sommes-nous aujourd'hui sur le plan diplomatique pour en parler? Parlons-en, reçoit ce jour Dr. Joseph Baraka, directeur de l'Institut Patrice Emery Lumumba. Je suis Omar Moudekerez à la présentation. La technique est assurée par Jean-Claude Ndaguié. Mesdames et messieurs, restez avec nous car c'est maintenant que ça se passe. Docteur Joseph Baraka, bonjour et bienvenue dans Parlons.
1: Bonjour, bonjour aux auditeurs, aux auditrices.
0: Kinshasa demande au Conseil de sécurité de geler toute nouvelle participation rwandaise aux missions de paix de l'ONU, notamment le niveau des déploiements et les rotations, jusqu'au retrait vérifié des forces rwandaises du territoire congolais. Quelle portée faut-il donner à cette demande de la RDC et quelles peuvent être ses implications sur le terrain diplomatique?
1: C'est une belle stratégie en tant que mesure de pression, parce que de toutes les façons, des mesures petites soient-elles, peuvent, de façon cumulée avec d'autres, mettre la pression sur un adversaire politique et aujourd'hui militaire et stratégique que le Rwanda représente face à la RDC ou à la politique menée par le gouvernement congolais et bien sûr avec tous ceux qui la trame de fond, ça veut dire la situation de la guerre dans la partie est du pays. Donc c'est une mesure de pression parce que lorsque l'on l'accumule maintenant avec d'autres sanctions qui ont été déjà obtenues ou d'autres démarches sur la traçabilité de minerais, d'autres mesures de pression sur le terrain, on peut se dire que globalement, peut-être par effet cumulatif, ça peut avoir une pression. Donc le gouvernement rwandais peut se retrouver sensible ou entre guillemets fragilisé d'une manière ou d'une autre. Du moins, c'est les paris que fait le gouvernement congolais. Après, il faut relativiser certaines choses parce que le plus important, ce ne sont pas des petites mesures de pression, mais c'est une grande stratégie lisible. Et c'est là que j'ai parfois, où nous avons au niveau de l'Institut, comme impression que nous pêchons au niveau congolais par l'absence d'un cadre lisible stratégique où on se dit c'est ça la manière dont le gouvernement congolais a décidé de mener sa guerre face à la stratégie et aux opérations militaires, diplomatiques et autres stratégiques du gouvernement rwandais ou de la politique rwandaise en RDC. Donc je reste nuancé, je me dis c'est possible en tant que mesure de pression parce que ça oblige le Rwanda à se repositionner, à se justifier, à se donner une belle face au monde par rapport à une mission de paix, parce que c'est contradictoire de se dire qu'on participe dans des missions de paix alors que soi-même aussi on participe dans la déstabilisation. Donc au niveau du soft power, de l'image, c'est important, mais reste à savoir si c'est déterminant sur terrain.
0: Alors sur le plan politique interne, James Swan a salué l'annonce faite par le président du lancement d'un dialogue national destiné à répondre aux divergences autour de la gouvernance et des réformes institutionnelles. Il insiste notamment sur son caractère inclusif et sur des facilitateurs acceptés par les différentes parties prenantes. Quelle lecture faites-vous de cet appel de l'ONU et quels sont les principaux enjeux politiques autour de ces dialogues?
1: La question du dialogue national interne inclusif est, comme le vient de le dire le représentant de l'ONU, d'abord il salue la démarche, il parle des facilitateurs, ainsi de suite. Vous vous rendez compte du fait que quand on a une vraie stratégie de guerre, on tient compte de tous les éléments à tous les niveaux et on fait de sorte que les vrais effets cumulatifs soient qu'une fois qu'on a vidé les questions internes, on se retrouve avec un argumentaire plausible, cohérent et qui montre les responsabilités parce que soi-même on a vidé la raison qui peut faire à ce que l'on soit attaqué. Mais c'est là que j'ai parlé de la cohérence. Vous dites, nous sommes agressés. Mais entre-temps, parmi les arguments qui vous sont lancés, il y a la question de la mauvaise gouvernance, il y a la crise de la CENI par rapport au processus électoral qui vient. D'autres questions comme avec quel cours constitutionnel on va y aller, la question du changement de la constitution, la question du troisième mandat, ainsi de suite. Vous gardez ces questions très sensibles, vous les portez comme problématiques. Entre-temps, vous êtes en train d'expliquer à tout le monde que vous avez un problème d'agression. Oui, ce problème d'agression, il est connu et il est établi, c'est pas moi qui le dis, c'est l'ONU, mais en même temps, une fois que vous ne videz pas les causes internes et que vous y allez, voyez, vous jouez avec la montre, vous promettez une chose aujourd'hui pour le faire 2 ans après, vous savez qu'on a besoin de facilitateurs crédibles, mais vous vous imposez comme début et fin de toutes les recommandations qui en sortiront. Oui, après, on va dire politique interne, souveraineté, le droit, mais comme il y a une partie congolo-congolaise dans la crise, il faut la vider de manière sincère, acceptée par tout le monde, avec un calendrier clair, avec des objectifs bien précis, où la bonne volonté est accompagnée du respect du droit et de la loi, la constitution qu'on a. Et si on va évoluer sur la question constitutionnelle, il faut que ça se fasse de manière consensuelle, sans que personne ne s'impose ou n'impose son point de vue auprès de l'autre. Donc il faut vraiment un cadre.

0: dans lequel on va obtenir ce consensus. Si oui ou non, on le fait ensemble. Et là, on aura vidé les raisons qui peuvent faire à ce qu'on se retrouve en train de voir comme... Quand nous, on pose la question de savoir, nous sommes agressés, d'autres vous disent, c'est un problème interne. Voilà un peu la contradiction. Qui va prendre le Congo au sérieux tant que nous-mêmes, nous coparticipons à cette impasse qui est le fruit de la politique et de manque de stratégie claire.
1: Oui, docteur, après ces échanges au Conseil de sécurité, avec des positions toujours très divergentes entre Kinshasa et Kigali, où sommes-nous aujourd'hui dans les efforts diplomatiques autour de la crise dans l'Est de la RDC? Et qu'est-ce qui peut concrètement évoluer dans les prochains jours ou prochaines semaines?
0: Bon, alors, on a vu des échanges au niveau, à l'ONU. Je souligne quand même que cela a été précédé par une interview que M. Boulos, le représentant donc africain de la Maison Blanche du gouvernement américain, que les sanctions sur le Rwanda ont été faites dans le cadre même de la prise d'Uvira et c'était par rapport au retard que le Rwanda avait accusé dans l'ordonnancement de ce retrait des forces du M-23 du Rwanda que ces sanctions sont arrivées. Je parle de ça parce que la réponse du ministre des Affaires étrangères du Rwanda m'a intéressé beaucoup. Il a dit non, je ne suis pas d'accord avec cette lecture. Les sanctions sont venues en mars, les retraits a eu lieu je pense en janvier et c'était donc, il n'y a aucune corrélation entre les deux. Par contre, alors, ces débats-là, ça ne m'intéresse pas beaucoup. Ce qui m'intéresse beaucoup dans cette réponse, il est revenu sur la question des FDLR, ouais, qui se retrouve dans le cas des accords. La RDC a pris des engagements en ce sens. La version rwandaise des faits, il y a ce blocage là-bas qui est mis en avant et il considère que ces blocages, tant qu'il n'est pas résolu, on n'avancera pas. Mais on sait tous aussi que la guerre a ses narratifs, ses vérités, ses dits et ses non-dits. Et nous savons qu'au-delà de tout ça, il y a beaucoup d'enjeux économiques, d'intérêts, des calculs géopolitiques, ainsi de suite. Alors, qu'est-ce qui passe en avant et qu'est-ce qui est en dernier lieu? Ce que je sais pour qu'on avance du point de vue de ce côté-là rwandais, avant que je parle du côté congolais, c'est Doha qui les détermine, et nous l'avons déjà dit plusieurs fois à ces micros, c'est Doha qui les détermine dans le cadre, dans le sens où il faut qu'il y ait une issue sur ce que veut vraiment l'M23. Et avec, bien sûr, la politique de l'AFC, on sait tous qu'à un certain moment, il faut qu'il y ait un compromis dans le cadre de Doha. Si c'est ça la stratégie que la RDC choisit de mener, d'aboutir à la résolution du conflit à travers ces processus aussi. On a suivi la prise de position du président Donald Trump sur la question congolaise. Lui, pour lui, la guerre est finie. Vous voyez que si le facilitateur principal, pour lui, intrinsèquement, il pense que la guerre est finie et que les acteurs de deux côtés tous se regardent, ils se regardent comme ça, c'est une impasse au vrai sens du terme.
1: On doit le dire, chaque année, les Nations Unies adoptent des résolutions et prennent des engagements concernant notamment la situation en RDC. Mais au-delà de ces décisions prises à New York, quelle est leur portée concrète sur le terrain? Pourquoi existe-t-il parfois un écart entre les mesures décidées au niveau international et leur mise en œuvre effective en RDC?
0: Ma réponse à cette question a été souvent une autre question. Je pose souvent la question de savoir qui veut vraiment la paix au Congo. Les membres du Conseil de sécurité... Et une fois encore, je reviens sur notre problème congolais, parce que c'est de plus en plus ce qui m'intéresse le plus. Il y a la résolution 2773. Prenons le cas de la proposition du docteur Denis Mukwege. Je le dis pour illustrer. Lui, on sait par exemple qu'il a une stratégie claire. Après, on est d'accord ou pas, mais il parle. Au même moment où on affirme le droit, au même moment il y a les enjeux politiques, au même moment il y a ceux internes qui doivent être résolus, non pas par l'ONU, mais par les Congolais eux-mêmes, et parfois les acteurs internes qui voient ce que l'ONU propose ou les résolutions de l'ONU, eux-mêmes s'en passent parce qu'ils savent par exemple que si cette voie est suivie, les acteurs, par exemple, qui réclament un dialogue pour la question constitutionnelle et autres, c'est pas la résolution qui va résoudre ça.
1: Donc, on
0: n'attendra rien de ces résolutions tant que certaines causes seront suffisamment intriquées pour que la mise en œuvre de ces résolutions elles-mêmes soit problématique par rapport aux acteurs qui sont dans le jeu. Et enfin, je souligne que l'ONU est quand même fragilisée aujourd'hui. Le 21e siècle est entré dans sa phase de barbarie par rapport aux crises que traversent plusieurs pays et ils ont besoin de ressources du Congo. Ils ne l'ont pas besoin toujours de la meilleure de manière. Et donc, c'est le darwinisme qui préside à la politique sur le Congo depuis des années, depuis en fait la création de l'EIC, l'État indépendant du Congo. Et on sait tous que compter sur les résolutions des Nations Unies ne suffit pas. C'est bon, mais ça ne suffit pas.
1: Voilà, docteur Joseph, nous vous remercions.
0: Merci beaucoup.
1: Ainsi s'achève cette rubrique Parlons-en sur Radio Maïngeléo consacrée aux échanges du Conseil de sécurité des Nations Unies sur la situation en RDC, notamment aux positions de Kinshasa et de Kigali, ainsi qu'aux enjeux du dialogue national. Merci au Dr Joseph Baraka, directeur de l'Institut Patrice Emery Lumumba pour son analyse. Merci à vous, chers auditrices et auditeurs, pour votre fidélité. Rendez-vous très prochainement pour un nouveau numéro de Parlons-en sur Radio Maïngeléo, l'onde qui vous unit.

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3: 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Bienvenue à toutes et à tous dans votre rubrique Météo sur Radio Mindeléo, l'onde qui vous unit. Il est 7h20. Il est 7h20 dans les beaux studios de Radio Mindeléo. Découvrons ensemble les conditions météorologiques prévues pour cette journée. À 7h, la température est d'environ 19 degrés Celsius avec un ciel nuageux dans l'ensemble. La température est sentie actuellement à 18 degrés Celsius. Les précipitations sont estimées à 10%. Les vents soufflent à 3 km par heure et l'humidité est de 80%. Au fil de la matinée, le mercure va progressivement monter. À 8h, il fera environ 22 degrés Celsius avec un ciel nuageux. À 9h, la température atteindra 23 degrés Celsius sur un ciel nuageux. À 10h, il fera autour de 24 degrés Celsius. À 11h, la température grimpera à 25 degrés Celsius avec un temps ensoleillé dans l'ensemble. À midi, il fera environ 26 degrés Celsius sur un ciel ensoleillé. À 13h, la température restera autour de 26 degrés. À 14h, il fera environ 26 degrés également, avec un ciel partiellement ensoleillé. À 15h, la température restera à 26 degrés avec quelques éclaircies. À 16h, il fera environ 25 degrés sous un ciel partiellement ensoleillé. À 17h, le mercure descendra à 24 degrés Celsius avec un ciel partiellement couvert. En soirée, les nuages seront davantage présents. À 18h, il fera environ 23 degrés Celsius avec un ciel partiellement couvert. À 19h, la température restera autour de 20 degrés avec un ciel nuagé. Dans l'ensemble, à 21h, le temps restera à 21 degrés avec un ciel toujours nuageux. Et enfin, à 22h, il fera environ 20 degrés Celsius avec un ciel nuageux. En résumé, mesdames, messieurs, cette journée sera globalement nuageuse en matinée avec des éclaircies et un temps plus ensoleillé entre la fin de la matinée et l'après-midi. Les nuages feront progressivement les retours en soirée avec une température maximale de 26 degrés, un risque de précipitations limité à 10%, un vent faible et une humidité de 80%. La journée s'annonce globalement calme. C'était votre rubrique Météo du jour sur Radio Mindeléo, l'onde qui vous unit. Excellente journée à toutes et à tous. On rappelle que ce ne sont que des prévisions. Maintenant, c'est la rubrique Taux d'échange.
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3: Radio Mindeléo, c'est vous. Selon la dernière publication de la Banque centrale du Congo, mesdames, messieurs, le dollar américain se négocie à 2268,76 francs congolais au taux officiel de référence. À Bukavu, sur le marché parallèle, le dollar se négocie généralement entre 2200 et 2400 francs congolais, voire même 2500 francs congolais selon les opérateurs et les lieux. Du côté Mobile Money, mesdames, messieurs, ce matin, Airtel Money via Rao Bank affiche environ 2270 francs congolais pour un dollar, tandis qu'Orange Money via Eco Banque propose autour de 2230 francs congolais. Pour les autres devises, un euro vaut 2578,91 francs congolais. Le franc burundais est à 0,7550 francs congolais, tandis que le franc rwandais est à 1,5350 francs congolais. Ces taux peuvent évoluer au cours de la journée avant toute opération. Alors, chers auditrices et auditeurs d'échange et de paiement, comparez les taux et vérifier les éventuels frais appliqués sur le marché. On connaît que sur le marché, les réalités sont vraiment différentes. Mais nous vous demandons d'être vraiment trop vigilant et vigilante. 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C'était là votre point sur les taux d'échange ce matin. Excellente journée à toutes et à tous sur Radio Maindeleo. 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

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La famille de Massimango Muzanga Jérôme a la profonde douleur d'annoncer aux frères, amis et connaissances la mort de sa petite sœur Chikuru Janine, survenue le 29 septembre 2026 à Chirundu, que ses communiqués parviennent à la famille Chofi à Buenza, à la famille Karome à Bukavu, à la famille Karamomwa à Chiriri, à la famille Baindu à Bukavu, à la famille Kaye à Kinshasa, à la famille Bichambiru à partout où elle se trouve, à la famille Zonga à Chirundu, à la famille Karome Edouard à Bukavu, à la famille Ngoyo à Lourala. L'enterrement c'est fait alors le 30 septembre 2026 chez elle à Chirundu. Les communiqués signés par son grand frère Massimango Muzanga Jérôme fait à Bukavu le 30 septembre 2026. 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

0: 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Nos familles de Monseigneur Bahati Balibusan et Sylvestre, remercions très sincèrement toutes les personnes, familles, amis, voisins, collègues, autorités ecclésiastiques et civiles qui nous ont soutenus par leurs prières, leurs visites, leurs messages, leurs contributions et leur présence lors du deuil et des obsèques de notre enfant Issa Bakongomani David, décédé le 23 septembre 2026. Vos solidarités, vos compassions ont été pour nous une grande source de réconfort dans cette épreuve. Que Dieu vous bénisse abondamment et vous rende au centuple tous les biens que vous nous avez témoignés. Fête à Bukavu le 28 septembre 2026, Monseigneur Bahati Balibusan et Sylvestre, évêque du diocèse anglican de Bukavu, signe le présent communiqué. 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La direction générale des SOGEMESAR lui porte à la connaissance de ses collaborateurs partenaires membres ainsi que du public une réorientation de ses activités à caractère social, humanitaire et communautaire dans le cadre de sa nouvelle orientation. Ces activités alors seront désormais développées sous l'identité du Centre de mobilité humaine SMM. Le Centre de mobilité humaine est une organisation à but non lucratif œuvrant dans les domaines des mobilités humaines. Son action porte notamment sur la protection, l'accès aux droits, l'inclusion, l'autonomie et la participation des personnes et des communautés confrontées au déplacement, à la précarité, aux situations de vulnérabilité, à l'exclusion ou aux difficultés d'accès aux services essentiels. À cet effet, les personnes ayant collaboré ou entretenu des relations avec la Société Générale de Management, SOGEM et SARL, sont informées que les activités relevant de cette orientation sociale et humanitaire seront désormais présentées, développées et communiquées sous l'identité du Centre de mobilité humaine, SMM. Les personnes, organisations, institutions et partenaires souhaitant collaborer avec les centres, y adhérer, apporter leur expertise, soutenir les programmes ou développer un partenariat, sont invités à prendre contact avec les centres de mobilité humaine au numéro suivant. Plus de 143 98 79 53 953, plus de 143 97 70 94 610. La direction générale de SOGEM et SARL remercie l'ensemble de ses collaborateurs, partenaires et toutes les personnes qui l'ont accompagné jusqu'à présent et compte sur leur collaboration dans le cadre de cette nouvelle orientation. Le présent communiqué prend effet à compter de la date de sa signature. Ainsi fait à Bukavu le 29 septembre 2026 pour la Société Générale de Management, SOGEM et SARL, la direction générale signe le présent communiqué. Le secrétaire général académique de l'Université évangélique en Afrique, UEA, porte à la connaissance de nouveaux étudiants que les inscriptions continuent dans toutes les facultés et filières organisées. Les tests d'admission pour ceux ayant obtenu moins de 60% aux examens d'État et ceux sollicitant la faculté de médecine est prévu le jeudi 8 et vendredi 9 octobre 2026 à partir de 9h. Les candidats ayant sollicité la faculté de médecine passent tous les tests sans exception, c'est-à-dire même ceux ayant obtenu 70% et plus aux examens d'État. Les tests d'admission s'y passent selon les programmes ci-après. Jeudi 8 octobre 2026, mathématiques, faculté, agronomie, économie, médecine, sciences sociales et théologie, mais également pour la branche biologie, ça sera la faculté d'agronomie et de médecine. Vendredi 9 octobre 2026, branche français, faculté concernée, agronomie, économie, médecine, sciences sociales et théologie, mais également pour branche chimie, faculté concernée, c'est l'agronomie et médecine. Branche sociologie, faculté concernée, sciences sociales et théologie, et branche économie politique, faculté concernée, économie. Notez bien les conditions d'entrée au bus et dans la salle, reçu du dépôt des dossiers d'inscription et cartes d'électeurs ou d'élèves. La rentrée académique est fixée au jeudi 15 octobre 2026 à 8 h, heure de Bukavu. Fête à Bukavu le 29 septembre 2026. Les secrétaires généraux académiques Bassinger et Balthazar Rodrigue Ayagirwe signent le présent communiqué. L'Université catholique de Bukavu informe les publics que la période d'inscription pour l'année académique 2026-2027 va du 3 août au 7 octobre 2026. Modalité inscription en ligne sur le site web icbukavu.ac.cd. Assistance pratique, une équipe disponible au site de Bugabo pour aider les candidats. Domaine de formation à l'UCB dans les systèmes LMD, agronomie, environnement, sciences juridiques, politique administrative, économie et gestion, sciences de la santé, médecine humaine et santé publique, génie civil, métallurgie et chimie industrielle, architecture informatique, sciences de l'homme et de la société, éléments du dossier, une lettre manuscrite. Deux demandes d'inscription pièces scolaires, bulletin de la troisième et quatrième année des humanités, preuve de réussite à l'exéta, une attestation de naissance en certificat d'aptitude physique et une photo passeport. Calendrier, test d'entrée le 8 octobre 2026 sur le site Monseigneur Molindois, lycée Ouima, pour ceux qui réunissent les conditions d'admission à médecine, sans exception, et ceux d'autres facultés ayant réussi avec moins de 60% à l'exéta. Matière à préparer pour les tests, français et culture générale pour les candidats en sciences sociales et criminologie et droit, français et mathématiques pour les autres. Rentrée académique le 15 octobre 2026, début de cours pour les premières années de baccalauréat, licence, première licence et les classes préparatoires, c'est le 19 octobre 2026. 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
1: 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Hein, utafutie le chanson ya Luambo Makiadi, hein, na tout puissant OK Jazz. Princesse Kiku. 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
1: Exactement, donc le code bilingue est à Sud-Afrique. Il en est déjà 10 ans parce que tu l'as en 2016-2017, notre formula qu'il est masomo. Léo, tu as déjà 10 ans 2026-2027, tu en es comme année jubilaire. Il y a 10 ans d'existence
2: ici en Afrique. 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
1: 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Parce que, au fond, il n'y a pas eu tout ceci. D'abord, ça, il n'y a pas eu quoi inviter, en fait. Alors, quoi ça, tout le monde a fait déjà, quand il y a tout le mois de juin. 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
0: 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Jean-Claude Ndage, Love Me. 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

2026, exactement 12h, c'est une nouvelle édition du journal sur Radio Mahindeleo. Au sommaire, plus de 1900 ménages déplacés des hauts plateaux de Calais et des Massissi ont trouvé refuge à Minova où ils vivent sans assistance humanitaire. Par ailleurs, dans les secteurs du Tombo et Afizi au Sud-Kivu, les affrontements signalés entre le 24 et le 27 septembre ont aussi provoqué de nouveaux déplacements des populations et perturbé l'accès aux services sociaux des bases. Également dans cette édition, les résolutions de l'ONU ne suffiront pas à elles seules à ramener la paix en RDC. Selon l'analyste Joseph Baraka, la question des FDLR mise en avant par Kigali, comme les revendications de l'AFCM23, doivent être prises en compte dans les discussions, tandis que Kinshasa doit se doter d'une stratégie claire sur le plan militaire, diplomatique et politique. La technique est assurée par Émile Mouindo. Microphone pour la présentation, je suis Omar Moudé-Thérèse. Mesdames et messieurs, vous suivez Radio Mahindeleo, celle qui vous informe par un instant. C'est tout pour les titres. Place à présent détaillé.

0: Quartier Tchaï dans la commune de Bagira a été visité par ces personnes non identifiées. D'autres attaques ont été signalées sur Avenue Kanréji et Luibumbu, toujours au quartier Tchaï, où les voleurs se sont introduits dans des maisons et boutiques, emportant à leur passage des biens de valeur. Dans la commune d'Ibanda, des attaques similaires sont rapportées, notamment au quartier Panzi sur Avenue Mulungulungu et Mushununu, où des voleurs investissent les maisons des particuliers, notamment sans être inquiétés. Face à cette situation, le président de la société civile de Tchaï, Choukourou qui a appelé la population à la vigilance et à la collaboration avec les cadres des bases en signalant tout mouvement suspect. Choukourou qui en parle.
1: Face à cette situation préoccupante, nous appelons l'ensemble de la population à redoubler de vigilance et de prudence tout en renforçant la collaboration avec les chefs de quartier et les chefs d'avenue. Et dans le cadre des opérations, nous invitons aussi la population de dénoncer tout cas suspect de ces adresses au niveau des autorités compétentes afin de prévenir de nouveaux cas de cambriolage dans le quartier Tchaï et dans la ville de Bukavu.
0: Choukourou qui a au micro des radios Maïndéléo. Il appelle également les autorités à renforcer des mesures de sécurité dans différents coins de la ville, ainsi protéger la population et ses biens. Et avec vous, Alain Kabik, la situation socio-sécuritaire demeure extrêmement volatile et préoccupante dans les secteurs du Tomboui. Les informations recueillies auprès des différentes sources locales font état d'une dégradation continue avec des conséquences importantes sur la protection civile, les déplacements des populations et l'accès aux services sociaux des bases. C'est ce qu'on peut lire dans une note rendu public par le conseil local de la jeunesse du Tomboui et consulté par la rédaction de Radio Maïndéléo hier mercredi 30 septembre 2026.
2: Cette note fait état de la persistance des affrontements impliquant différents groupes armés, notamment la F-123 Turanehu, des troupes Ouazalendo, le FARDC et l'armée burundaise dans plusieurs zones du secteur du Tomboui. Notre source parle des incidents rapportés entre les 24 et les 27 septembre dernier dans les zones de Kashongo, Magunda, Msogio et Maheta et qui auraient entraîné des mouvements importants des populations civiles vers Masango, Kigoma et certaines zones forestières du Tomboué. Par ailleurs, la circulation des populations demeure fortement perturbée par la présence des barrières illégales, des prélèvements forcés, des pillages des bétails et d'autres formes d'extorsion rapportées sur certains axes, déplore les conséquences. C'est le cas de la jeunesse du Tomboué. Sur le plan humanitaire, cette structure note des milliers de ménages déplacés qui demeurent sans abri à des cas et confrontés à des difficultés d'accès à la nourriture et à l'eau potable ainsi que des écoles et structures sanitaires fermées, endommagées ou difficilement accessibles. Les activités agricoles, principales sources de revenus pour les habitants, sont fortement perturbées ou alors interrompues et cela dans un contexte où l'accès humanitaire reste bloqué, privant les populations de toute possibilité de recevoir de l'assistance. Tout en déplorant cette situation, le conseil local de la jeunesse du Tomboué recommande aux partis ainsi qu'à la communauté internationale de renforcer la protection des populations civiles. À travers son président Mufariji Lewis, le conseil local de la jeunesse du Tomboué recommande le renforcement de la surveillance et du rapportage des incidents de protection ainsi que la protection des moyens de subsistance. La structure sollicite une évaluation urgente des besoins humanitaires des déplacés et communautés d'accueil pour une assistance en vivre et non vivre. Mufariji Lewis.
3: Beaucoup de familles sont fuies vers la forêt du Tomboué et d'autres sont fuies vers le village environnant de Masango, Kigoma. Et jusqu'à présent, et aussi n'ont pas encore reçu aucune assistance humanitaire et surtout en médicaments, vivre et non vivre. Donc ils sont sans abri et nous sommes dans la période de pluie parce que nous sommes dans des hauts plateaux. Et nous demandons, nous recommandons au gouvernement de renforcer le mécanisme de protection des civils dans des zones où il y a déjà les affrontements. Nous demandons aussi aux acteurs humanitaires de faire une évaluation d'urgence et essayer de donner une assistance aux déplacés et aux familles d'accueil.
2: Le CLJ Itombo demande aussi la réouverture et la sécurisation des structures scolaires et sanitaires. Pour rappel, ces incidents sécuritaires continuent d'être rapportés en violation du cessez-le-feu pour lesquels le parti ont donné leur avis favorable.
0: Merci à vous Alain Kabik, avec vous Hélène Boudjiri, revenue de haut plateau du territoire décalé, essentiellement du groupement Ziralo et Numbi, ainsi que du groupement des Oufamandou, dans le territoire de Massissi au Nord Kivu. Plus de 1900 ménages se retrouvent en refuge dans le groupement des Bouziminova. Selon la société civile, ces déplacés ont fui les affrontements qui ont été rapportés les deux dernières semaines dans leur milieu de provenance entre la FSM 23 et la coalition gouvernementale.
4: Ils sont venus en vagues de trois, dont la première.

était constituée de plus de 1015 ménages, la seconde plus de 466 ménages et la troisième avec plus de 226 ménages. Actuellement, ils sont répartis dans des familles d'accueil dans la cité de Minova, dans le village de Buganga, Bwisha, Kishenji, jusque dans la presqu'île de Bulenga, précisément à Muhanga, Bulenga, Butumba, Mulala, Chondo et Muchibwe. Selon Sadiki Juge, acteur de la société civile de Minova, ces déplacés sont

0: villages de Mulala, de Kitembo et de Mutchibwe, mais aussi de Boutumba. Ils sont sans assistance depuis les récents affrontements. Nous demandons aux organisations humanitaires et des personnes de bonne foi, mais aussi aux autorités, de leur venir en aide, pas des assistances alimentaires, mais aussi des kits scolaires pour les enfants en besoin.
1: La situation sécuritaire à la limite entre les territoires de Masisi et Wadi Kale au nord Kivu est marquée par de violents combats qui entraînent des déplacements massifs des populations vers les territoires des Kale et voisins.
2: Merci à vous Hélène Boudjiriri. Avant la deuxième partie de cette édition du journal, disons que les résolutions des Nations Unies ne suffisent pas à elles seules pour ramener la paix en RDC. Leur efficacité dépend aussi de la volonté des acteurs concernés de les mettre en œuvre. C'est ce que pense le docteur Joseph Baraka, directeur de l'Institut Patrice Emery Lumumba, au lancement des échanges consacrés mardi dernier à la RDC au Conseil de sécurité des Nations Unies à New York. Concernant le Rwanda, l'analyste estime que les mesures de pression peuvent avoir en effet lorsqu'elles sont cumulées avec d'autres démarche. Mais il appelle surtout Kinshasa à se doter d'une grande stratégie lisible face aux dimensions militaires, diplomatiques et stratégiques de la crise. Joseph Baraka évoque également les FDLR présentés par Kigali comme un point de blocage dans les discussions. Il estime qu'il faut aussi trouver une issue aux revendications de la FCM23 et parvenir à un compromis dans le cadre des processus de dialogue. Il estime que les Congolais doivent également régler les questions liées à la gouvernance, au processus électoral, à la constitution et au dialogue politique de manière consensuelle et dans le respect des lois de la République. Il en parle.
3: Il y a la résolution 2773. Prenons le cas de la proposition du docteur Denis Mukwege. Je le dis pour illustrer. Oui, on sait par exemple qu'il a une stratégie claire. Après, on est d'accord ou pas, mais il parle. Au même moment où on affirme le droit, au même moment il y a les enjeux politiques, au même moment il y a ceux internes qui doivent être résolus, non pas par l'ONU, mais par les Congolais eux-mêmes, et parfois les acteurs internes qui voient ce que l'ONU propose ou les résolutions de l'ONU, eux-mêmes s'en passent parce qu'ils savent, par exemple, que si cette voie est suivie, les acteurs, par exemple, qui réclament un dialogue pour la question constitutionnelle et autres, ce n'est pas la résolution qui va résoudre ça.
2: On ne peut rien attendre.
3: On n'attendra rien de ces résolutions tant que certaines causes seront suffisamment intriquées pour que la mise en œuvre de ces résolutions elles-mêmes soit problématique par rapport aux acteurs qui sont dans le jeu. Et enfin, je souligne que l'ONU est quand même fragilisée aujourd'hui. Le 21e siècle est entré dans sa phase de barbarie par rapport aux crises que traversent plusieurs pays, et ils ont besoin de ressources du Congo. Ils ne l'ont pas besoin toujours sur de la meilleure de manière. Et donc, c'est le darwinisme qui préside à la politique sur le Congo depuis des années, depuis en fait la création de l'EIC, l'État indépendant du Congo. Et on sait tous que compter sur les résolutions des Nations Unies ne suffit pas. C'est bon, mais ça ne suffit pas.
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2: En sport, les Léopards messieurs de la RDC ont entamé le mardi 29 septembre dernier en Afrique du Sud de la deuxième étape de leur stage de préparation aux éliminatoires de la Coupe d'Afrique des Nations CAN 2027. Ce regroupement se poursuivra jusqu'au 6 octobre prochain. Durant ces stages, la sélection congolaise disputera deux matchs amicaux contre l'Ouganda les 2 et les 6 octobre. Le sélectionneur national Sébastien Desabre a convoqué une vingtaine de joueurs pour cette deuxième étape. Plusieurs éléments ayant participé aux deux premières journées des éliminatoires ont été libérés afin de regagner leur club. Parmi eux figurent notamment Arouan Bissaka, Arthur Maswaku, Axel Tonzembe, Meshak Elia, Samuel Mutusami, Edo Kayembe, Nganael Mako, Kaou, Théo Bongonda, Yohan Wissa et Fiston Maele. Ce renouvellement du groupe permet au staff technique de poursuivre l'évaluation de l'effectif en vue des prochaines échéances.

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C'est par cette note, mesdames, messieurs, que nous mettons fin à cette édition du journal sur Radio Maïndélé. Sa mise en onde était celle d'Emile Mouindo. Microphone pour la présentation. C'était bien moi, Omer Moudekereza. Au revoir.

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1: La famille Rubakuza Mufungisi Jean-Pierre a le regret de vous annoncer la mort de leur papa Rubakuza Jean-Pierre, qui est survenu après une courte maladie. Que ces tristes nouvelles parviennent au révérend Tabé coordinateur diocésain et provincial des écoles confessionnelles catholiques de Bukavu, au père curé de la paroisse de Tchaï, au chef d'établissement de la paroisse de Tchaï, au personnel de l'EP Uzima et EP Akobi Bizimana, à la famille Muzerwa Achangoma, à la famille Nkubulwa et Chirakolola Achimpuiji, à tous les membres de la famille partout où ils se trouvent. L'enterrement est prévu ce jeudi 1er octobre 2026 à Loucheki dans les après-midi. Fête à Bukavu le 1er octobre 2026. Mugisho David signe le communiqué.
0: La famille de Katogondwa Lui, la famille de Katogondwa Lui a la profonde douleur de vous informer les décès de leur maman, tate et grand-mère Thérèse Mwanyabulera, c'est 30 septembre à 13h à la clinique Skyborn suite à la maladie. Ce communiqué s'adresse à la famille Buhalagara à Bukavu, à la famille Ruivanga à Chibasha, à la famille Bagalwa Mwene Kasibwami à Kalemi et à la famille Santa à Bukavu, à la famille Rukebeka à Bukavu, à la famille de Mushoboka Jules à Bukavu, à la famille Kagarabi à Bukavu et à la grande famille Katogondwa se trouvant à Goma, Lubumbashi, Canada, église 8e sepak Fununuru, et aux agents du gouvernorat des provinces du Sud-Kivu à Bukavu. En attendant, le programme sera communiqué ultérieurement à l'EDEI. L'EDEI se tient à Chimpunda 2, quartier Nyamulagira pour la famille. Pascal Katogondo signe le présent communiqué.
1: La famille Chamavu Oscar a la profonde douleur d'annoncer le décès de leur fils, père et oncle Chamavu Mutijima Joseph, connu sur le nom de Coach José, survenu le 29 septembre 2026 à l'hôpital général de Kadutu après une courte maladie. Ce message s'adresse particulièrement au chef de division du cadastre du Sud Kivu, au conservateur des titres immobiliers du Sud Kivu, à tous les sportifs de la ville de Bukavu et de partout ailleurs, à la grande famille Rwambara à Kabamba, à la famille Kamuzinzi à Idu, à la famille Bujiriri à Bushumba, aux membres de la famille se trouvant à Katana, Kabamba, Kale, Goma, Kinshasa et partout ailleurs. Le programme des obsèques vous sera communiqué ultérieurement. Pour la famille, Mutataba, Herman et Gilbert Chama vous signent les communiqués.
0: 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La famille du révérend pasteur Mutimano Corneille, la famille du révérend Mutimano Corneille annonce le décès de son grand frère, père et cousin, le lieutenant-colonel Mugnololo Mututaubi Nicodème. Watutaubi Nicodème, mort survenu à Bukavu le 30 septembre à 22h41. Le deuil se tient au domicile du défunt situé sur Avenue Rudouvira en face de l'église 8e CEPAC Katanga Rudouvira. Le programme des obsèques vous sera communiqué ultérieurement. La famille du révérend pasteur Mutimano Corneille annonce le décès de son grand frère, père et cousin, le lieutenant-colonel Mugnololo Watutaubi Nicodème, mort survenu à Bukavu le 30 septembre 2026 à 22h41. Le deuil se tient au domicile du défunt situé sur Avenue Rudouvira, en face de l'église 8e CEPAC Katanga Rudouvira. Le programme des obsèques vous sera communiqué ultérieurement. Pour la famille, le révérend Mutimano Corneille signe le présent communiqué. 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La Direction Provinciale de Mobilisation et d'Encadrement des Recettes du Sud Kivu, DPMR Sud Kivu, porte à la connaissance de tous les assujettis aux impôts et taxes ainsi que de tous les partenaires détenteurs des notes de perception à vie des mises en demeure, des mises en recouvrement AMR, contraintes et échéanciers de paiement des urgences, de procéder à la régularisation de leurs comptes auprès de la CADECO. À cet effet, une équipe d'agents de la DPMR, site qui vous sera déployé sur le terrain, afin de procéder aux vérifications nécessaires, notamment à la vérification de preuves de paiement présentées par les assujettis qui se sont déjà acquittés de leurs obligations fiscales. Les assujettis concernés sont à cet effet invités à se munir de leurs justificatifs ou preuves de paiement en vue de faciliter les opérations de contrôle et de vérification. Pour ceux qui ne se seraient pas encore acquittés de leurs obligations, la direction les invite à prendre sans délai les dispositions nécessaires pour la régularisation et pour régulariser leur situation, à défaut de quoi les mesures de recouvrement forcé prévues par les dispositions en vigueur pourront être mises en œuvre. La DPMR SK compte sur la bonne collaboration et le sens des responsabilités pour la direction. C'est signé la direction SINSECO, présent communiqué.
1: Il est porté à la connaissance du public et plus particulièrement aux propriétaires et chauffeurs des véhicules de transport en commun, voitures taxi-bus opérant dans la ville de Bukavu que, à dater de ce jour, il est strictement interdit de circuler avec les véhicules portant des couleurs avec un autocollant. Cela étant, le maire de la ville de Bukavu vous invite au respect du communiqué numéro 408/2026 qui définit les mesures de prévention contre les accidents de circulation et de protection de la population. Il rappelle en outre que les transporteurs doivent afficher clairement dans leurs engins, d'une manière visible, le prix de l'itinéraire, l'organisation à laquelle ils sont affiliés, ASECO, ATECO ou ACPRODICO, les numéros attribués à leurs engins par l'organisation d'affiliation. Un délai de 2 semaines leur est accordé pour se mettre en règle. Tout contrevenant au présent communiqué subira la rigueur de la loi. La police de circulation routière est chargée de l'exécution du présent communiqué qui entre en vigueur à la date de sa signature. Fait à Bukavu le 30 septembre 2026, Dr. Nicolas Kialangali Lwamulonda signe les communiqués.
0: Les maires de la ville de Bukavu informent la population de sa juridiction qu'il est strictement interdit de jeter les immondices dans les caniveaux collecteurs et sur les servitudes. Chaque bouteille jetée dans les caniveaux endommage la centrale hydroélectrique des Ruzizi Premier, détruit l'environnement et eux à la base des coupures intempestives des fournitures de l'énergie électrique. De même, ces immondices sont à la base des inondations dans la ville de Bukavu. Tout contrevenant au présent communiqué subira la rigueur de la loi. Les bourgmestres, chefs de quartier, chefs d'avenir, les 10 maisons sont chargées à ce qui concerne de l'exécution de la présence de la présente décision. Pour la mairie, le docteur Nicolas Kialangalilwa Mulondani signe le présent communiqué.
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0: La famille Katagondwa Louis pardon, la famille Katagondwa Louis a la profonde douleur de vous informer le décès de leur maman, tante et grand-mère Thérèse Mwanyabulera. Décès survenu ce 30 septembre 2026 à 13h à la clinique Skyborn suite à la maladie. Ce communiqué s'adresse à la famille Buhalagara se trouvant à Bukavu, à la famille Ruivanga à Chibasha, à la famille Bagalwa Mwenekasibwami à Kalemi, à la famille Nsaja à Bukavu, à la famille Rukebeka à Bukavu, à la famille Ngongo à Bukavu, à la famille Mushobora Jules à Bukavu et à la famille Kagarabi à Bukavu, à la grande famille Katagondwa se trouvant à Goma, Lubumbashi et Canada et à l'église de la 5e Selle Pafunu Nuru, aux agents du gouvernorat des provinces du site Kivu à Bukavu, en attendant les programmes qui vous sera communiqué ultérieurement. Le décès se tient à Chimpunda de quartier Nyamulagira. Pour la famille, Pascal Katagondwa Kasole signe ce communiqué.
1: La famille du révérend pasteur Mutimano Corneille annonce le décès de son grand frère, père et cousin, le lieutenant-colonel Munyololo Watutaubi Nicodème, mort survenu à Bukavu le 30 septembre 2026 à 22h41. Le décès se tient au domicile du défunt situé sur avenue Route d'Ouvira en face de l'église 8e Sepake Katanga Route d'Ouvira. Le programme des obsèques vous sera communiqué ultérieurement. Faites à Bukavu les premiers octobre le 1er octobre 2026 pour la famille Révéra Mutimano Corneille, signe de communiqué.
0: Voici le programme de l'enterrement de notre mère, tante et grand-mère Thérèse Mwanyabulera, vendredi 2 octobre 2026, de 9h à 9h30, levée du corps à la clinique Eyobé Mohanzi, à 9h30 jusqu'à 10h, arrivée de la dépit à la résidence familiale à Chimpunda, quartier Nyamulagira, à 10h jusqu'à 11h, culte d'action de grâce en la résidence familiale, témoignage d'Amarika Oraison Funèbre, lecture du message de Didier Baganda, mot du responsable de la famille, de 11h à 11h30, derniers hommages, de 11h jusqu'à 14h, de 12h donc jusqu'à 14h, départ au cimetière de la Ruzizi et mise en terre, 14h.

0: Né le 29 septembre 2026 à l'hôpital général de Kadutu après une période de maladie. Ce triste message s'adresse particulièrement au chef de division du cadastre du Sud Kivu, au conservateur des titres immobiliers du Sud Kivu, à tous les sportifs de la ville de Bukavu et de partout ailleurs, à la grande famille Rwambara à Kabamba, à la famille Kamuzinzi à Idui, à la belle famille Bujiriri à Bushumba, aux membres de la famille se trouvant à Katana, Kabamba, Calais, Goma et Kinshasa. L'aider se tient au domicile familial situé à Bouolo Premier en face de l'église Bethsaïda. Voici le programme des obsèques. Vendredi le 2 octobre 2026, à 7h10, levée du corps à la morgue de clinique universitaire de Bukavu, 8h10, messe d'action de grâce à son domicile 6 Bouolo Premier, 10h10, départ pour l'inhumation au cimetière de la Ruzizi. 12h juste retour à la maison et bain de consolation. Pour la famille Mutabataba Herma et Gilbert Chamavu, signe le communiqué.
1: La famille Rubakuza Mufungizi Jean-Pierre a le regret de vous annoncer la mort de leur papa Rubakuza Jean-Pierre, qui est survenu après une courte maladie. Que cette triste nouvelle parvienne au révérend abbé coordinateur diocésain et provincial des écoles conventionnées catholiques de Bukavu, au père curé de la paroisse de Tchaï, au chef d'établissement de la paroisse de Tchaï, au personnel de l'épée Uzima et l'épée à Kobi Bizimana, à la famille Muzerwa à Tchangoma, à la famille Nkubulwa et Chirakolola à Chimpuiji, à tous les membres de la famille se trouvant partout où il se trouve. L'enterrement est prévu ce jeudi 1er octobre 2026 à Lucheke dans les après-midi. Faites à Bukavu le 1er octobre 2026. Mugisho David signe ses communiqués.
0: La famille Mushobekwa Médard a la profonde douleur d'annoncer le décès de son regretté père, Mushobekwa Nyamurangarana Médard, décès survenu à son domicile à Boachali Premier à Kasha. Cette triste nouvelle est annoncée à la grande famille de Bashinjahavu, à toute la famille Nyamuhanga, partout où elle se trouve, ainsi qu'aux familles Mushoko, Bukabule et Kabaruza. Détail des obsèques. Samedi le 3 octobre 2026, à partir de 14h juste à son domicile où se tient également le deuil. Que son âme repose en paix. Chiruza Chizungu Olivier signe le communiqué.
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1: Nous, famille de Monseigneur Barati Balibusan et Sylvestre, remercions très sincèrement toutes les personnes, familles, amis, voisins, collègues, autorités ecclésiastiques et civiles qui nous ont soutenus pour leurs prières, leurs visites, leurs messages, leurs contributions et leur présence lors du deuil et des obsèques de notre enfant Issa Bakongomani David, décédé le 23 septembre 2026. 2026. Vos solidarités et vos compassions ont été pour nous une grande source de réconfort dans cette épreuve. Que Dieu vous bénisse abondamment et vous rende au centuple tous les biens que vous avez, tous les biens que vous nous avez témoignés. Faites à Bukavu le 28 septembre 2026, Monseigneur Bahati Balibusane Sylvestre, évêque du diocèse anglican de Bukavu, signe le communiqué.
0: Message de condoléances, c'est le cœur lourd avec une profonde émotion que j'ai appris la disparition de notre Baoba, le doyen André Zabulon Balolagi Kalala, Mwenemagana Garubando, affectueusement appelé Vieux Bal. Pour nous tous au Sud Kivu, il était bien plus qu'une voix. Il était un repère, un indicateur et une mémoire vivante du micro de l'OZRT jusqu'à la RTNC. Sa plume et sa voix ont accompagné notre quotidien, traversé nos foyers et bercé des générations de journalistes et auditeurs. Ayant eu l'honneur de vous représenter et de servir notre chère communauté en tant que député national en 2011 jusqu'en 2016, je partage aujourd'hui pleinement la douleur qui touche chacun de nos foyers ou de vos foyers. Mais face à cette épreuve, rappelons-nous qu'un homme qui a tant inspiré, informé, et formé ne disparaît jamais vraiment. Bien au contraire, nous allons garder la tête haute et porter fièrement son flambeau pour que la vérité soit toujours dite exactement comme il l'a toujours souhaité et enseigné. C'est le message de force et l'espoir que je souhaite porter aujourd'hui en tant que porte-étendard de notre communauté. J'adresse mes condoléances les plus sincères et émues à sa famille biologique, à toute la grande famille de la presse, ainsi qu'à l'ensemble des auditeurs et téléspectateurs qui se retrouvent aujourd'hui orphelins. Que la terre de nos ancêtres lui soit douce et légère, le véritable tombeau des morts et le cœur des vivants. Vieux Bal, foresterait à jamais gravé dans nos mémoires et nos cœurs. Pacifique Ngaboyeka Chimanuka, député national honoraire de 2011 en 2016, votre frère, fils et porte-étendard signe ce communiqué.
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0: Bonjour, papa, c'est maman.
1: Oh, bonjour, papa Winga.
0: Vous allez où avec tous ces autres?
1: J'y vais au parc. Comme il y a crise sécuritaire, économique et politique dans notre entité actuellement, c'est le moment d'exploiter les ressources forestières et minières du parc national de Kahuzi-Biega. Cette famine risque de nous tuer. Il n'y a personne pour nous contrôler ou nous arrêter cette fois-ci.
0: Papa Shimanuka, j'ai été déconseillé de penser comme ça. Papa Shimanuka, tu ne connais pas les conséquences de cette exploitation abusive sur le climat, la biodiversité et même sur la vie de notre communauté.
2: Ah.
0: Regarde comment le parc et notre patrimoine commun est aujourd'hui menacé.
2: Oh.
0: Il risque de disparaître si nous n'agissons pas. Et cela va négativement affecter toute notre région.
1: Non, Papa Winga, quelles conséquences? Cela n'est pas possible. La conservation du parc n'est pas assurée actuellement. Ce n'est pas de ma faute. Je dois devenir aussi riche avec cette exploitation.
0: Écoute, mon ami.

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Merci et bienvenue à suivre votre émission Impérial Assure à Goma. Vous nous suivez sur la 90.0 RTNC Goma. Bonsoir et bienvenue. Aujourd'hui, mesdames, messieurs, auditeurs, auditrices, nous avons comme thème faux papiers d'assurance. Qui risque un conducteur selon Impérial Assure. À vous toutes et à vous tous, mesdames, messieurs, auditeurs, auditrices de Radio Mindéléo, bonsoir chez vous.

sûr. Nous allons également recevoir le DAF de Impérial Assure à Bukavu et vos apaisements. Mesdames, messieurs, dans pas longtemps, nous allons tous le recevoir. La co-présentation, Joey Mimessa, David Chica, la mise en onde et l'œuvre de Alanza, à qui nous souhaitons également la bienvenue dans Impérial Assure.

0: Voilà, mesdames, messieurs, auditeurs, auditrices, c'est parti hein, avec ce nouveau numéro de Impérial Assure. À ma gauche, monsieur Joémy Missa, bonsoir et bienvenue.
1: Merci, bonsoir Dave. Bonsoir également à nos précieux invités. Je te vois vêtu en maillot de la RDC, c'est toujours. Les Congos d'abord.
0: Les Congos d'abord,
1: Merci, bonsoir également à ces nombreux inconditionnels qui ont pris goût depuis un sacré bout de temps de nous suivre, et comme ça, chaque jeudi de 17h30 à 18h.
0: Joémy, tu as fait allusion à nos deux invités de marque, tu n'as pas fait allusion aux nombreux clients de Impérial Assure, hein, où ça viendra?
1: En fait, bon, du moment que nous sommes ici, nous sommes disponibilisés pour les servir, c'est parce qu'ils sont rois, nous les traitons en ces titres, en cette qualité de roi.
0: Les clients et rois.
1: Voilà.
0: À ma droite, nous avons une charmante dame, bien habillée, toujours souriante. C'est bel et bien la responsable sinistre au niveau de Impérial Assure. Bonsoir madame et bienvenue. Ça fait longtemps. Ça marche. Nous avons également la chance, mesdames, messieurs, auditeurs, auditrices de Impérial Assure, de recevoir le patron de l'administration, c'est comme ça que moi je l'appelle, hein, le DAF, c'est-à-dire le directeur administratif et financier. Bonsoir, monsieur le DAF, et bienvenue.
2: Merci beaucoup, bonsoir cher Dave, bonsoir JM.
1: Bonsoir, pour moi, encore un
2: plaisir aujourd'hui de revenir et parler à nos auditeurs, auditrices de Radio Mandela, surtout à nos assurés d'Impérial Assure, toujours sûr.
0: Royalement assuré.
2: Évidemment.
0: Aujourd'hui, mesdames, messieurs, auditeurs, auditrices de Radio Mandela, de partout où vous êtes en train de nous suivre en ce moment, et également du côté de Goma, à travers la RTNC Goma, la 90.0 MHz. Aujourd'hui, nous avons comme thème faux papiers d'assurance. Que risque un conducteur selon Impérial Assure? Nous allons également revenir tout au long de cette émission, Joémy, si tu le permets, sur la promo, n'est-ce pas? La promo qui est organisée déjà, qui débute à partir de ce 25 septembre jusqu'à...

0: on a vu les flyers, c'est sous la dénomination Chicote, promo Chicote. Ça, c'était bien choisi. On sent qu'il y a du sérieux.
1: Oui,
0: les gens réfléchissent. Merci à l'équipe dirigeante de l'Impérial Assure. Si vous permettez, Dave, nous allons comme ça d'entrée des jeux. Demander à Messi les DAF pour démarrer comme ça l'émission Impérial Assure à votre écoute de ce soir. Pouvez-vous expliquer simplement aux auditeurs qui nous suivent à pareil instant, à travers nos radios partenaires, mais également à travers la radio Mindeleo, de Bukavu et de Goma, à quoi sert réellement une assurance auto ou moto au quotidien?
1: Merci
0: sur quoi, au juste?
1: Merci beaucoup, cher JM. Je pense que nous sommes revenus à plusieurs reprises par rapport à cette question.
0: Oui.
1: C'est pour nous. C'est vraiment très important pour nous de répéter chaque fois nos assurés pour qu'ils puissent en faire comprendre. Alors, quand vous demandez, en fait, l'assurance auto, comme on le dit, auto ou moto, en fait, avant tout, vous devez savoir que quand vous avez une assurance, c'est une protection.
0: Voilà.
1: Et tous ceux qui ont des engins, ça veut dire, ça peut être...
2: Engins roulants.
1: Engins roulants, quoi. Ils doivent, en premier lieu, réfléchir à en protéger. C'est la première des réflexes qu'on devait avoir.
0: Ouais.
1: Dès que j'ai un engin roulant, je me dis, qu'est-ce que je dois faire avec cet engin-ci? Je dois protéger. Alors, quand on parle de l'assurance auto-moto, comme on l'a dit là-bas avant tout, c'est une protection. Mais elle permet au conducteur, évidemment, de circuler en respectant la loi, mais aussi de bénéficier d'une couverture lorsqu'il y a un accident. L'accident ici, c'est ce qu'on appelle ici sinistre. C'est pourquoi vous avez la dame, la patronne de sinistre, juste à côté de moi, qui est la portraitrice donc, du temple. À chaque fois qu'il y a des accidents dans la ville de Bukavu pour nous assurer, ils reviennent toujours chez nous pour venir déclarer leur sinistre et la procédure va suivre. Donc ça, c'est d'abord dans cette optique-là que nous devons comprendre. Donc l'assurance auto, comme nous le disons, c'est une protection.
0: Oui.
1: Alors, en cas de dommage, comme on le dit, causé à autrui, tiers, parce que nous, nous donnons l'assurance à responsabilité civile. Quand il y a ce genre de dommage causé à autrui, vous n'allez plus prendre en charge ces coûts-là.
0: Oui, oui.
1: Vous avez un parapluie que nous appelons Impérial Assure ici. Vous voyez, notre logo, c'est un parapluie.
0: Voilà.
1: Vous avez votre parapluie qui fera ce que vous ne puissiez pas mouiller.
0: Voilà.
1: C'est ça, en fait, Impérial. Et quelqu'un qui va prendre, évidemment, en charge vos dommages, les dommages que vous avez causés à autrui. Alors, l'assurance, comme on dit, l'assurance prend en charge les indemnités prévues au contrat. Parce que nos clients, quand ils viennent chez nous, quand ils viennent prendre les assurances chez nous, nous prévoyons un contrat que nous demandons à chaque instant que nos assurés puissent chaque fois lire et comprendre quel est le contrat qui nous unit. Alors, ils ont un contrat.
0: Okay.
1: Quand il y a des dommages comme ça, quand il y a des sinistres, nous, en tant qu'Impérial Assure, nous prenons en charge pour les indemniser. Et les indemnités sont prévues dans les contrats.
0: Okay.
1: Et ce contrat, normalement, l'assurance, elle protège ainsi le conducteur contre les dépenses, parfois... très lourde, comme vous savez, dans la ville de Bukavu, quand vous avez endommagé un véhicule d'autrui, vous savez, il y a des garages par-ci, par-là, mais il faut voir la facture, des fois, c'est salé. Alors, en ce moment-là, vous avez votre... Donc, quand vous roulez dans la ville de Bukavu, vous êtes déjà en sécurité parce que vous avez un assureur. Vous avez un Impérial Assure. En cas de danger, parce qu'on ne prévoit pas l'accident, c'est pourquoi on l'appelle accident. En cas de danger... En cas d'incident, en cas de dommage,
2: Impérial
1: Assure doit agir.
0: Oui, messieurs les DAF,
2: Monsieur Joémy, Impérial Assure agit.
1: Voilà.
0: Ça, c'est fort.
1: Ouais, massive, évidemment.
2: Exactement.
1: Sûrement.
0: À Goma, pour ne pas parler de Bukavu, sans pour autant également ne pas manquer de faire allusion à toute la République démocratique du Congo, parce que l'assurance, c'est une affaire de tous les Congolais. Assurance auto, bien sûr. Quel risque vraiment alors un conducteur s'y rouler sans assurance, avec un contrôle des routines, c'est pas sous un accident arrivé? Quel risque le conducteur qui n'a pas pris la précaution de se faire protéger par la parapluie d'Impérial?
1: Ça c'est un danger. Comme je le disais tout à l'heure là, c'est un danger. Vous savez, comme je le disais, quand vous achetez un véhicule, vous avez un danger roulant. Dites-vous chaque fois que vous sortez de chez vous qu'il y a un danger qui guette.
0: Okay.
1: Vous mettez aussi la vie des autres
0: en danger.
1: Alors, quand vous mettez la vie des autres en danger, attention, il y a des conséquences. Les conséquences peuvent aller il y a des conséquences, comme je vais parler des sanctions, des conséquences, sur les plans administratifs et sur les plans financiers en même temps. Sur les plans administratifs, ça peut vous amener

0: amener des problèmes. Ça peut vous amener à répondre sur le plan pénal, par exemple, par rapport à cela.
1: Okay.
0: Mais si vous avez pris votre assurance,
1: ouais.
0: si vous avez pris votre assurance,
1: ouais.
0: vous avez la possibilité qu'il y ait quelqu'un qui vous protège,
1: okay.
0: qui vous accompagne dans votre difficulté. C'est ça, Imperial Assure, évidemment.
1: Ouais.
0: Donc, aujourd'hui, comme vous l'avez dit, nous sommes à Goma aussi, à Bukavu,
1: oui,
0: à Bukavu, à Goma.
1: Oui.
0: Vous savez que les gens peuvent quitter, même si vous achetez un véhicule à Goma ou à Bukavu,
1: ouais.
0: vous pouvez traverser, amener le véhicule à Goma. Le même service, vous serez accordé à Goma.
1: À Goma.
0: Et le même service de Goma. Donc, si vous êtes de Goma, vous venez à Bukavu, vous allez bénéficier aussi du même service d'Imperial Assure. Voilà, c'est ça, c'est ça l'avantage, en fait. Oui, c'est dans ce sens-là que nous devons aborder la question. Donc, il faut toujours prendre des précautions. Prendre l'assurance parce que si vous n'avez pas d'assurance, ça va causer des problèmes auprès des tiers. C'est ça le grand souci qu'il y a.
2: Voilà, merci beaucoup, hein, monsieur Ledaf. On est en train également de parler de la promo chez Côte Assure. La promo chez Côte Assure, c'est une nouvelle promotion faisant allusion à la population de Goma, de Bukavu, beaucoup plus par rapport à tout ce que nous sommes en train de traverser. Hein. Il y a la rentrée scolaire, il y a les incendies, il y a beaucoup...
1: Les incendies macabres, évidemment.
2: Exactement. pratiquement dans toute la ville de Bukavu,
1: ouais.
2: à Goma, les choses ne marchent pas très bien avec la rentrée scolaire. Aujourd'hui, la haute hiérarchie, hein, n'est-ce pas, de Imperial Assure, a songé à la promo Chicote Assure. Et voilà, directement, Joémy, hein, je me tourne du côté de madame la responsable du sinistre, hein, au niveau de Imperial Assure. Alors, justement, pour soulager, hein, le portefeuille de vos clients en cette fin d'année, vous lancez aujourd'hui promo chez Côte Assure. C'est quoi exactement cette opportunité chez Imperial Assure, madame la responsable du sinistre? Bienvenue.
3: Merci.
2: Je te vois trop souriante ce soir, pratiquement avec cette très bonne nouvelle. Nos très chers clients, les clients de Imperial Assure, certainement, Batapata Mabari Amzoui.
3: Moi, je suis là pour de bonnes nouvelles.
2: Exactement.
3: Spécialement pour nos clients Imperial Assure.
2: C'est que femme veut, Dieu le veut.
1: Oui, évidemment.
3: Bien sûr. En fait, promo chicote, comme vous venez de le dire, tout Liona, ma problème, Nyeiko. Population était à Bukavu na Goma,
1: okay.
3: par rapport na malalami ko ya bazazi ba mingi moko ma problème ma nyumba si lilungula masomo aussi makuta mingi enda kuma masomo fete nazo si nakuya. Mais on a vraiment pensé à vous comme nos clients spéciaux. En tout cas, c'est ma tout à fa promo chicote. Ça veut dire quoi? Tuna saidi ya bazazi mwai 3 mwenye na baki ya juu ya mafete. Mtoto asisikie ile kilo ya kusema nono ili ya leo likuwa mubaya. Imperial ikasema nono tutafanya ka promotion kamwe ka kubasaidia, kubashushia umabei pour que famille se sente à l'aise. Nengine ma probleme, zina bafikia, tout partager en même temps avec vous.
1: Bon, ça, madame la responsable, il est promo, franchement, à Katin, il y en a, batoubana, posté, Bukavu, kouba, benye, unique, on a un numéro, à quoi, beau, ni qu'à comprendre que non, c'est un signe fort, parce que batoubana, suivre de près, c'est que Imperial Assure, il n'a pas rien. Du coup, pena touyoué, de combien, est la réduction accordée, qui, chicote, promo, chicote, assure?
3: Mais il y a 10% où tu lises et 10% où qui l'a acheté assurance.
1: Wow.
3: Donc, d'abord, sûr, comme des saisons, j'ai expliqué, mais qui l'a mouton attaqué à quoi, oui, ma si, quoi, à partir à Léo, ou bah, les pites à Léo, bah, le tout, quand vous avez dit qu'on a check, bah, si, qu'il y a bien, à partir à Léo, qui l'a mouton à l'écouille, qu'on a réduction en 10% où qui l'a assurance. Ça y est, que toi, c'est à Babadja, Djaïko, à Magari, bah, tout, attaqué à quoi, impérial. Léo Mbaka décembre, puis qu'on a réduction en 10% pour qui l'assurance.
1: C'est-à-dire,
3: peu importe l'usage.
1: Atianamini,
2: tu es fou en
1: calcul. Nikoué n'a mis un porte-étendard, il y a Tambola Pipa, Benye Bigona Pigani, Salouza, Kagarika, Kanakatiam Balabala. Mesdames et messieurs, où qu'on a moto, où qu'on a Badia, Jambot, on est en tricycle, où qu'on a gare à Kwako, enye aiko mbalabala mais on appelle kaba toto busui ku masomo na kio na récupérer pour toute assurance le impérial il n'a pas une réduction à 10% kwanzia leo mpaka le 31 décembre 2026 une manière de fêter comme ça avec cette population. Félicitations.
4: Oh, merci beaucoup.
1: C'est les DAF, félicitations.
4: En tout cas, merci beaucoup. Mais évidemment, il faut que la population de la ville de Bukavu puisse comprendre. Et parce que nous avons une ville qui a subi une attaque impériale, tu n'as réfléchi à quoi on a magani, c'est ça, la population. Nous n'avons pas dernièrement rentré scolaire et le cours.
1: Oui.
4: On a l'air mieux, tout comme Kivu Safari, on a l'air à la journal et à Kivu Safari. Voilà, tout le monde, tu tiens pas chez moi à parler à Kivu Safari.
1: Oui.
4: On y est assez mature à rentrer scolaire.
1: Oui.
4: Tout quoi on a réfléchi aussi en même temps, on s'est dit, mais, population à Bukavu, Bazazi, baby, la magani, la manani, Bazazi, amis, on avait pas tout au maçon, moi. Alors, ma chère, c'est ici qu'on mingi. Tu sais, ma, qu'on rentre scolaire, na bientôt dans quelques mois, moi m'y ai na fata, ni fin de l'année, festivité, bah tout le monde a peine ce qui est bien et tout ce qu'on sort. Mais il fallait pas t'as économiser qui tout comme
1: moi.
4: Je voulais payer la cire, à Kati, à Kasema, tu vois, qui savait tout le monde à qui la cire. Léo, il y a pour moi, chicote, donc chicote, n'a bien chicoté de crise. Si c'est ces populations à ville à Bukavu, tout la tient les promos chicote. Donc, si tous nos produits, il y a une réduction de 10%.
1: Wow.
4: Vous imaginez, il y a 10%. Quand vous venez acheter votre assurance, vous avez 10%. Mais mis à part cela, à Goma Koma Bukavu, comme nous sommes en train de dire là, c'est la même promotion. Alors, à Goma Koma Bukavu, même à part cela, il y a encore un autre type d'avantage que nous avons mis en place, que nous appelons les avenants. Vous imaginez que quelqu'un qui rentre chez Impérial avant l'expiration de son assurance, va bénéficier des avantages de chez Impérial. Nous avons mis toute une gamme.
1: Donc, au-delà, il y a un chicot d'assure.
4: On a quoi déjà, il est avenant.
1: Il est avenant, c'est connu. Voilà.
4: Ça veut dire quoi? Par exemple, je vais vous donner un exemple simple. Nicolas, l'assurance, c'est à 3 mois. Il y a eu 50 dollars, n'est-ce pas?
1: Oui.
4: Il y a 6 mois, il y a eu, par exemple, 120 dollars.
1: Ok.
4: Vous comprenez? Alors, ça, il y a eu avant échéance. Il y a 3 mois, il va y expirer. Mais il y a 6 mois. Il y a 6 mois, il y a eu 120 dollars. Qu'est-ce qu'on va faire? On prend simplement les 120 dollars moins 50 dollars, il y a 70 dollars. Vous donnez votre 70 dollars, on vous donne l'assurance de 6 mois. Au lieu de vous payer par exemple 150 dollars, vous payez directement simplement
2: 50
4: dollars.
2: Non, Rodilien, vous qui soyez.
4: Donc, si impérial, comme d'habitude, tu n'as pas foutu ta solution, vous savez, la population à ville à Bukavu. Na Goma, connaît tout quoi, ça. Tout n'a pas yannine. Moutou, par exemple, avec l'assurance, il y a mes itatou. Avec la bataille, il y a mes itatou.
1: Ok.
4: Supposons que vous avez une camionnette et ou le kamata assurance, il y a mes itatou, par exemple, comme on a 120 dollars.
1: Oui.
4: Mais on a fait une grande compte, comme il y a assurance, il y a 6 mois, ayo, ni 180 dollars. Vous comprenez? Tu vois vraiment d'exemple, ville.
1: Oui.
4: Alors, ça, on a quoi, il y a avant inspiration à l'assurance, il y a quoi? On a peut-être pita mouillé il y a 6 mois. Tout à l'heure, tu as 180 dollars. On a dit 180 dollars. Tout à l'heure, tu as 180 dollars. La différence, c'est qu'il y a 3 mois. Donc 180 dollars moins 120 dollars, 60 dollars.
1: Oui.
4: On a dit pas tout simplement 60 dollars. Tu as parti à séance il y a 6 mois. Dieu, tu as dit à quoi tout à 20 ans. Quand ça a dit à la population à ville à Bukavu.
2: Qu'est-ce que
4: tu as garanti la clé?
1: Messieurs les DAF, il est vrai, on a tous les termes à bonne nouvelle, mais une question comme ça me vient en tête.
2: Exactement.
1: Est-ce que tout le monde peut bénéficier immédiatement de cette réduction? 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
4: 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Et voyez-vous qu'aujourd'hui, il y a beaucoup à dire par rapport à l'innovation.
1: Oui.
4: Nous sommes en train de passer vers... nous sommes en timbre maintenant pour le moment.
1: Wow.
4: Bien qu'on en avait parlé la dernière fois.
1: Ça, c'est...
4: Oui.
1: faites de l'innovation en innovation.
4: Voilà.
1: Nous sommes très fiers de ce que vous faites.
4: Et il y a beaucoup d'innovation.
1: Pour la population de Bukavu.
4: Ouais, ouais,
1: et
4: ouais.
1: Tous les consommateurs de vos services, bien sûr.
2: Voilà.
1: Monsieur Dave.
2: Jérémy, merci beaucoup. Hein.
1: Oui.
2: Alors, merci au DAF pour... toutes ces très bonnes nouvelles, hein, monsieur Jérémy.
1: Oui.
2: Cependant, je souhaiterais bien m'entretenir directement avec la responsable du sinistre. Hein, la responsable du sinistre. Prenons les cas, par exemple, d'un accident sur la route. Un accident sur la route. Comment est-ce que Impériale Assure accompagne-t-elle concrètement celui qui s'est assuré durant cette période hein, où nous sommes en train de parler de la promo
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3: Comme on vient de le dire, rien n'a changé.
1: Ok.
3: Ville tout quoi na Saïdi à Bambele, Chico aussi c'est de la même chose. Donc de la même façon, il y a 8 jours à déclaration. Il y a une ville et une ville qui a été 8 jours à déclaration.
1: Ouais.
3: De la même façon, on a Saïdia qui a 19 jours aussi pour les traitements de dossiers. Donc, à Kuna, je suis maintenant, je suis comme Chicot, je suis donné, je suis batachida, rien n'a changé, ni voté, même ni promotion, tout on a passé à Yaku. 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
2: vous êtes très proche de la communauté, de la population,
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1: 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Papa Dav, bienvenue.
2: Merci beaucoup, hein, à monsieur le Dav, par exemple, nous disons merci, hein, une fois de plus, pour d'avoir pensé, hein, n'est-ce pas, à cette promo promo Chicote. Et voilà, aujourd'hui, nos auditeurs savent déjà qu'il y a un 10% de gain,
1: oui.
2: Entre guillemets.
1: Oui.
2: Pouvez-vous, une fois de plus, rappeler à ces nombreux auditeurs de Radio Maïndéléo, RTNC Goma, Wakati Mutu Anakua, Anapesa Yakwake, Office Isakwe, nous inakua wapi. Comment tu n'avais accès à ma ville et ma bureau hein, à Panaboule, ma succursale, ma bureau central, hein, sa ville oui. Bukavu, sa ville Goma, wapi Mutu Anaesa Kuenda, na Pima Kuangalia réellement, comme il est 10%, ni à quoi il y a mani.
4: En tout cas, tu n'as pas caribou tena.
1: Ok.
4: Goma, ça va faire Bukavu, tu n'as pas ma bureau, c'est toujours kouazi. Pour si vous y êtes, assurance yako, koukasoko,
2: kumapano,
4: oh, mkaki, nyumbaga, moi, yivi, apana, wende, kuma office yako et tout. Goma, tu connais un bureau, parle kou CDI, de quoi siège yako. Tu connais bureau parlé avec BDG, tu connais bureau avec DGI, tu connais Katindo, DGI Katindo aussi, DGI bureau central parlé, tu connais ma. Donc presque partout dans la ville de Goma.
2: Clin d'œil d'ailleurs à Monsieur Yav.
4: Oui, je salue bien. Je salue bien aussi. Je salue tout le monde à Goma en tout cas. L'équipe de Goma, Iko, na force moi à Ivi. Bigo tu représenter comme il faut, ça veut dire que tu vas représenter ngambo ya huko ya pili huko. 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
1: Oui, ben, monsieur Lézaf, ce sera peut-être votre dernier mot pour ces numéros d'émission. Quel conseil donnerez-vous ce soir aux conducteurs qui nous écoutent pour passer des fêtes, des fins d'année vraiment en toute sécurité et voir même ceux qui roulent avec de faux papiers d'assurance?
4: Nous aurons le temps d'y revenir, mais mon seul message aujourd'hui est simple.
1: Oui.
4: 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Donc, il faut éviter ce genre de choses, ça vous expose. En cas d'accident, par exemple, vous avez un problème, personne ne va vous supporter. Vous ne trompez personne, vous vous trompez vous-même. Les conséquences peuvent être très, très, très lourdes. 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
2: Je vois Alain-Zar très souriant. Hein. Merci beaucoup pour ta participation également, Alain. Aujourd'hui, on avait comme thème faux papiers d'assurance qui risquent un conducteur selon Imperial Assure.

0: 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Mesdames, messieurs, vous étiez nombreux à nous suivre depuis Goma, RTLC Goma 90.0, Radio Mahendeleo 88.8 MHz. À vous toutes et à vous tous. Mesdames, messieurs, nous vous disons sincèrement merci. Nous vous invitons nombreux. Venez nombreux. Venez nombreux. Chacun prendre son assurance et bénéficier de ces 10% de réduction. Au revoir et prenez bien soin de vous. Merci beaucoup, Joémy.
1: Merci, Dave. Merci aux invités de Marc.
2: Merci d'avoir
1: ici ce soir. Merci à Linzard.
2: Toujours.
0: Madame la DAF, Madame la responsable.

0: Mais leur véritable portée doit être évaluée à partir de leurs effets sur la vie quotidienne des citoyens. Elle estime que la population doit rester au centre de toutes les réflexions et de toutes les actions, notamment dans l'est du pays, où des millions de personnes restent confrontées au déplacement, à la fermeture ou à l'inaccessibilité de certains services sociaux de base et à l'absence de perspectives. Elodine Tamuzinda met ainsi en garde contre une forme de normalisation progressive de cette situation. Selon elle, lorsque les jours et les années passent sans amélioration significative, les conditions exceptionnelles des crises risquent progressivement d'être considérées comme une situation ordinaire. Elle questionne également l'effectivité des engagements déjà pris. À ce sujet, elle cite notamment la question des couloirs humanitaires. Notre source estime qu'au-delà de leur inscription dans les accords, il faut vérifier s'ils sont réellement ouverts et permettent effectivement aux populations d'accéder à l'aide dont elles ont besoin. Pour elle, les résolutions des Nations Unies, les objectifs de développement durable, l'agenda 2063 de l'Union africaine et les différents engagements régionaux ne devraient donc pas rester des simples slogans. Elle appelle plutôt à mesurer leur mise en œuvre à travers des indicateurs concrets et surtout à évaluer leur impact sur les populations. Autrement dit, il ne suffit plus de constater qu'un accord a été signé. Il faut pouvoir constater ce qu'il a changé dans la vie des citoyens. Elodine Tamuzinda.
1: À l'ONU, c'est tout le monde qui a parlé des populations, des citoyens qui doivent être mis au centre de toute réflexion, de tout débat, de toute action. Mais est-ce que c'est vrai? Dans ces accords, il a été bien stipulé que le couloir humanitaire devrait être ouvert. Est-ce que le couloir humanitaire, aujourd'hui, c'est une réalité? Nous pouvons parler cantonnement, nous pouvons parler militaire, nous pouvons parler... Mais les citoyens lui-même, quel est son sort aujourd'hui? Les citoyens qui sont coupés des services sociaux de base, les citoyens qui n'ont plus d'espoir pour l'avenir, qui ne peuvent rien planifier, donc il n'y a pas de vie. Entre-temps, les jours passent, les années passent, et ça commence à se normaliser. Et donc, la balkanisation aussi peut se normaliser ainsi progressivement.
0: Son analyse s'étend également au dialogue politique envisagé pour la recherche de la paix. Elodine Tamuzinda veut savoir quel sera son format, son niveau d'inclusivité et surtout la place qui sera accordée aux préoccupations des populations. Elle appelle ainsi tous les acteurs concernés par la crise, à quelque niveau qu'ils se trouvent, à faire de la protection de la vie humaine et de la dignité des citoyens une priorité effective.
2: Et je vous garde toujours Omar Moudekereza, présenter les résultats des recherches menées par les étudiants chercheurs de l'ICB, l'IOB, l'IAA et l'ISP dans les trois communes de la ville de Bukavu pendant un mois sur les conflits intercommunautaires. C'est l'objectif d'une journée d'études et de dialogues communautaires organisée à Bukavu jeudi 1er octobre 2026. Organisée par la structure dite Open Peace DRC, cette journée a permis aux chercheurs revivre ensemble la cohésion sociale et à la paix dans la ville de Bukavu.
0: Les étudiants qui ont mené ces recherches disent avoir découvert que les conflits communautaires peuvent être réduits, mais uniquement par la participation de tous. L'un d'eux, Bienda Banyanga Augustin, étudiant en psychopédagogie à l'Institut supérieur pédagogique de Bukavu, ISP de Bukavu, en parle.
3: Lors de notre recherche, nous avons identifié les conflits fonciers, il y a aussi les conflits tribaux, il y a aussi les conflits d'héritage, les conflits dus aux déchets, mauvaise gestion des déchets, des conflits d'audits et bien d'autres conflits. Et après ces recherches, nous pouvons proposer des pistes de solutions comme sensibiliser la population sur comment cultiver la paix. Et cela pourra aussi permettre que la population arrive à vivre une solidarité.
0: De son côté, Claudine Biamungu, coordinatrice de l'organisation Open Peace DRC, estime que ces recherches ont été menées par les étudiants pour amener les membres de la communauté à cohabiter pacifiquement, malgré les différends qui puissent exister entre eux. Elle demande l'implication des leaders communautaires dans la sensibilisation de la population pour une paix durable entre communautés. On l'écoute.
4: Nous cherchons tous la paix. Nous sommes fatigués. Nous cherchons tous la paix. Et nous allons demander à la communauté de Bukavu. Nous devons continuer dans la recherche de la paix, de la cohésion sociale, d'être plus actifs, d'accompagner aussi ces jeunes qui sont là pour la consolidation de la paix, la recherche des solutions palliatives dans notre communauté pour essayer un peu de consolider cette paix et cohésion sociale, mais j'invite les étudiants de s'abonner aussi massivement au laboratoire CrécoPax avec lequel aujourd'hui nous travaillons pour chercher des solutions palliatives à la question de paix, de cohésion sociale et de résilience locale.
0: Cette recherche a été menée dans le cadre du projet Jeunes engagés pour la paix, la cohésion sociale et la résilience locale, exécuté par Open Peace DRC avec l'appui financier de la coopération suisse.
2: Et avec vous, Hélène Boudjeriri, nous l'avons également annoncé au sommaire, ouvrir des voies d'accès aux secours dans les quartiers densément peuplés, préserver les espaces libres entre les habitations et renforcer les contrôles des installations électriques et solaires. Ceci contribuera à réduire des risques d'incendie dans la ville de Bukavu. À ceci s'ajoutent des constructions verticales respectant les normes de sécurité, tout en planifiant l'extension de la ville vers des zones comme Muda, Kamiti, Kavu, Muchirunga, Mugogo, Nyangezi et Kamanyola. Ceci est contenu dans une note de cadrage stratégique consacrée à la prévention des risques et à la résilience urbaine rendue publique, dont copie est parvenue à Radio Maïdéléo jeudi 1er octobre 2026.
5: Ces propositions interviennent dans un contexte marqué par la récurrence des incendies à Bukavu qui causent d'importants dégâts humains et matériels, fragilisant ainsi davantage les ménages. À en croire ces documents, la forte densité des habitations, l'urbanisation spontanée, l'insuffisance des voies d'accès et l'occupation parfois non planifiée des espaces constituent des facteurs qui peuvent favoriser la propagation rapide du feu. Et pour prévenir ces incendies, Babona Gebalesi Désiré, chef des bureaux Habitat au ministère de l'Urbanisme et Habitat en Provence, recommande de réserver 40% de chaque parcelle aux espaces libres ou perméables contre 60% pour les constructions et de créer des voies secondaires d'au moins 3 à 4 mètres de largeur afin de faciliter l'intervention des services de secours. Il préconise également la sensibilisation des communautés et la mise en place des brigades locales capables d'intervenir face aux débuts d'incendies et de promouvoir la sécurité dans les foyers des cuissons.
6: Parmi les causes, j'ai noté la pression démographique et l'exode rural, l'urbanisation spontanée et anarchique. Enfin, j'ai noté l'hypothèse populaire qui parle de la sorcellerie, la négligence domestique et la mauvaise installation, tantôt d'Ikura, les panneaux solaires ou bien les démélanger. Pour éviter ces incendies à répétition, j'ai pensé à la maîtrise de l'occupation du sol et l'application stricte du coefficient d'occupation du sol, c'est-à-dire ne plus construire toute la parcelle qu'on a achetée. Nous avons pensé au regroupement des parcelles. Là où il y a des petites parcelles, on peut les regrouper, ou bien ce que nous avons appelé la mutualisation foncière. Deux ou trois parcelles peuvent être combinées, on construit en hauteur de sorte que chacun soit logé.
5: Les incendies à répétition ne doivent pas être considérés comme une fatalité. La prévention passerait surtout par une meilleure planification de la ville, le respect des normes et des constructions et une implication des autorités, des communautés et des partenaires dans la gestion des risques urbains, conclut notre source.
2: Et pendant ces temps, des habitants qui vivaient sur l'avenue Kadourou, non loin de l'endroit d'Yesu-Yesu 2, au quartier Nyakaliba dans la commune de Kadutu, avant d'être délocalisés à Chikera Salongo, après l'incendie de leur maison en 2024, déplorent l'appropriation de leur nouvelle parcelle par un particulier. Ils les font savoir dans une lettre adressée au gouverneur du Sud qui vous soulève Sam 23, et donc copiée parvenue à Radio Maïndéléo, c'est jeudi dans cette lettre. Ces habitants rappellent que depuis l'incendie de leur maison, il y a cela plus de 2 ans, le gouvernement provincial de l'époque avait octroyé à certains d'entre eux deux parcelles, le sortant sur ces sites qualifiés d'impropres à la construction sur un total de 108 ménages identifiés par le chef des quartiers, ajoute-t-il. Celle, une quarantaine de familles avaient bénéficié des parcelles sur ces sites de Chikera dans la commune de Bagira. Voulant procéder à la construction de maisons sur ces nouvelles parcelles, ces sinistrés disent avoir été interdits d'y accéder par un particulier qui s'est dit propriétaire de la dite concession. Ceux qui tentent d'y accéder par force disent subir de menaces, une situation qui, selon eux, les prive du droit des jours de cette propriété, outre l'interdiction d'accès à leurs parcelles, d'autres espaces qui étaient destinés à l'érection de marchés publics, écoles et églises auraient déjà été vendus au grand mécontentement des bénéficiaires. Suite à cette situation, les sinistrés de l'avenue Kadourou sollicitent l'implication du gouverneur de province afin qu'il soit rétabli dans leurs droits. Mesdames et messieurs, en cours de diffusion, c'est l'édition du journal, c'est Radio Maïndéléo. Merci de nous rester fidèles.
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2: Changeons de chapitre à présent, la circulation de véhicules de transport en commun, voitures, taxi bus et taxi bus, portant des couleurs avec autocollants et désormais interdite sur toute l'étendue de la ville de Bukavu. Cette mesure est contenue dans un communiqué du maire de la ville, dont une copie a été déposée à la rédaction des radios Maïndéléo jeudi 1er octobre 2026. Les propriétaires et chauffeurs disposent d'un délai de 2 semaines pour se mettre en règle, indique ces communiqués. Le maire de Bukavu, Nicolas Kialangalilo, indique que les chauffeurs et propriétaires devront notamment afficher de manière visible visibles, les prix de l'itinéraire, l'organisation à laquelle leur véhicule est affilié, ainsi que les numéros attribués à l'Angers par son organisation d'affiliation. Dans un autre communiqué, l'autorité urbaine sous l'Assemblée Ventois interdit également de jeter les immondices dans les caniveaux, les collecteurs et sur les servitudes. Nicolas Kialangalilois estime que ces déchets contribuent aux inondations dans la ville de Bukavu et peuvent atteindre les centrales hydroélectriques des Ruzizi Premier avec des conséquences sur la fourniture de l'énergie électrique. Et avec vous, Alain Kabika, rendons-nous à Calais, où les conditions de vie des populations du groupe Madembinga Nord dans les territoires des Calais au sud Kivu se détériorent davantage dans plusieurs villages, notamment Mukwija, Kinyezire, Karongo, Ruhunde, Nyamasasa, Mweha, Muganzo et Kabugezi. Les habitants font face à des difficultés liées notamment à la destruction de leurs champs suite à la perturbation climatique. À ces difficultés s'ajoute la hausse des prix des denrées alimentaires. C'est ce qui fait savoir Benjamin Muganzi, président de la société civile des Calais, au cours d'un entretien accordé à Radio Maindélé au jeudi 1er octobre 2026.
8: Il indique que sur les marchés locaux, des produits de première nécessité connaissent déjà une augmentation vertigineuse des prix. C'est par exemple la mesure des haricots qui s'est vendée auparavant à 3500 francs congolais et qui coûte actuellement entre 4000 et 5000 francs congolais. Le prix d'une bouteille d'huile d'un demi-litre est également passé de 4000 à 5000 francs, voire 7000 francs congolais. La situation est particulièrement difficile pour les consommateurs des frettins, communément appelés sambaza, alors qu'une mesure est

0: plaide pour l'implication urgente des autorités et des organisations humanitaires afin de réduire les difficultés auxquelles font face les habitants du milieu. Il insiste sur une intervention de nature à faciliter l'accès aux produits des premières nécessités. Benjamin Mungazi.
1: La nouvelle société civile alerte et demande l'implication des personnes de bonne volonté, aux organisations gouvernementales et non gouvernementales, aux ONG tous tels que Post Social, Caritas, Acted et les autres, mais aussi en mettant l'accent au PAM à Bukavu, venir dans l'urgence dans le groupement de Mbinga Nord et répondre à leurs promesses qui datent longtemps, que cette population se demande pourquoi ils ne veulent pas réaliser leurs promesses des 4 tours restantes à maintenant. Ces derniers sont en attente dans leur village et ils sont prêts à les recevoir avec vivacité, mais aussi de trouver encore les agents de PAM en train de répondre aux leurs besoins, en fait, de les aider d'améliorer leurs conditions de vie actuelles.
0: Il indique par ailleurs que cette situation risque d'aggraver davantage les conditions de vie des habitants, dont les moyens de subsistance ont déjà été affectés par les conditions climatiques et la crise économique du fait de la guerre.
2: Merci Alain Kabeka et discuter sur le cancer des seins et du col de l'utérus pour mieux les prévenir. C'est l'objectif d'une rencontre organisée ce dimanche 4 octobre à Bukavu par la communauté familiale chrétienne du Sud Kivu. Selon Lucie Chirezi, membre de la communauté familiale chrétienne, le but est de rassembler tout le monde autour de cette question, d'en parler afin de mieux s'en protéger pour elle. Une meilleure information peut permettre de mieux prévenir certains risques de cancer, reconnaître à temps les signes d'alerte et de favoriser une prise en charge précoce des médecins des hôpitaux de la place dans l'hôpital provincial général de référence de Bukavu. Les centres hospitaliers Biopharm et l'hôpital de Panzi seront disponibles pour répondre aux questions des participants, ajoute notre source. On l'écoute.
3: Nous parlons du cancer parce qu'il y en a qui pensent que c'est une maladie que pour les autres et il y en a qui ont peur d'en parler. Nous parlons du cancer du sein et celui du col de l'utérus parce que c'est un domaine qui jusque là reste comme un tabou. On a peur d'en parler, alors nous voulons briser ce silence-là. C'est pour toutes les femmes. C'est ouvert à tout le monde. Il n'y a pas que les membres de la communauté qui sont vulnérables, qui sont exposés. C'est tout le monde qui peut attraper un cancer. L'idée vient du mois d'octobre, qui est un mois consacré à cette vulgarisation du cancer du sein. Mm-hmm. Et nous, on a voulu profiter de ce moment-là pour en parler avec des spécialistes. Nous invitons toutes les femmes à y prendre part parce qu'il est toujours bien d'avoir l'information et surtout pour la bonne prévention.
2: C'était la Lucie Chirezi, membre de la communauté familiale chrétienne. La participation à cette conférence est fixée à 30 dollars américains pour les couples et 20 dollars pour une personne seule. Rappelez-vous que le mois d'octobre qui a démarré ce jeudi est consacré à une campagne mondiale des communications destinée à sensibiliser les femmes au dépistage du cancer des seins et à récolter des fonds pour la recherche dans ces domaines. Et plusieurs avenues du quartier Nyalukemba sont dépourvues d'eau potable depuis environ une semaine. Les ménages sont obligés de dépêcher les leurs à la recherche de l'eau des sources de la rivière Ozizi ou des points de forage situés parfois à des longues distances. Selon certains habitants du quartier Nyalukemba et principalement Dengouba, l'accès à l'eau est principalement Dengouba, l'accès à l'eau potable est devenu une faveur inespérée. Pourtant, l'eau est une denrée des premières nécessités. Rappel obédiment au président de la société civile, Sunayo du quartier Nyalukemba, qui invite la régie des eaux à trouver une issue favorable à ces problèmes. Obédiment vous.
4: La pénurie d'eau qui s'observe dans le quartier Nyalukemba, au moins dans 80% de ces avenues. Nous avons un constat amer de voir qu'aujourd'hui, ça fait plus de 2 semaines où certaines avenues restent sans problème, tenant compte de la situation où les écoles sont déjà ouvertes, où les enfants doivent aller à l'école en état propre, où les maladies d'origine hydrique sont observées par-ci, par-là. Et c'est là vraiment que nous sommes en train de demander à la régie des eaux de pouvoir se mettre à pied d'œuvre pour chercher une solution palliative et durable par rapport à cette pénurie qui est aujourd'hui au moins dans 80% de nos avenues.
2: C'était la Obedi Manvo au micro de Radio Maïndélé. De son côté, la régie des eaux affirme que cette situation est due à une panne survenue brusquement sur l'une de ses pompes le dimanche 27 septembre à la station d'Engouba. Le directeur régional de la régie des eaux, Franck Salomou Mwamba, affirme que son équipe fait des sauts mieux afin que la solution soit trouvée et dans un bref délai.
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2: La hausse du prix de certains produits dans le territoire des Calais et le fonctionnement des assemblées provinciales font partie des sujets commentés par la presse. Jeudi 1er octobre 2026, la revue de presse avec Hélène Boudjeriri.

Débutons avec la prunelle RDC qui écrit sur les habitants du groupement des Mbinga Nord dans les territoires des Kalehe qui font face depuis plusieurs jours à une situation alimentaire particulièrement préoccupante, marquée notamment par une hausse du prix de certains produits. La nouvelle société civile des Mbinga Nord attribue cette situation à la sécheresse des plantes dans cette partie de la province et aux fortes vagues observées ces derniers jours sur les lacs Kivu. La nouvelle société civile des Mbinga Nord, citée par les confrères, indique que plusieurs villages sont particulièrement touché par cette situation. Selon Benjamin Munganzi, président de cette structure, cette situation de carence alimentaire est notamment liée à la sécheresse qui affecte les cultures dans cette partie du sud Kivu. Il évoque également les fortes vagues observées ces derniers jours sur le lac Kivu qui compliquent l'approvisionnement de certains produits en provenance des Bukavu. Sur un autre registre, Forum des As signale un boycott de la rentrée parlementaire par des députés provinciaux dans certaines entités. C'est par exemple les élus de Kinshasa qui ont boycotté la rentrée parlementaire. Ils réclament 10 mois d'arriérés, d'émoluments et appellent les membres du bureau de l'Assemblée provinciale de Kinshasa à ne pas organiser la cérémonie officielle d'ouverture de la session, explique le journal. Cette décision vise à maintenir la pression sur le gouvernement congolais qui fait la sourde oreille jusqu'ici, selon les tabloïds. Info27.cd rapporte que la rentrée parlementaire à Kindu, dans les Maniema, s'est déroulée dans un climat de vives tensions institutionnelles. Le président intérimaire de l'organe délibérant a dénoncé des manœuvres de déstabilisation tout en promettant de traiter en priorité les arriérés parlementaires de la session précédente. La situation financière des provinces préoccupe également les médias en ligne. D'après les potentiels, la session budgétaire s'ouvre sur fond des lourdes difficultés financières au Kasaï central. Le président de l'organe délibérant a notamment évoqué la faiblesse du niveau de mobilisation des recettes propres qu'il considère comme un frein à la capacité de la province à financer sa politique publique et à répondre aux besoins essentiels de la population. La CP indique pour sa part que l'examen du budget 2027 est jugé prioritaire dans les Haut-Katanga. Entre-temps, les personnes déplacées internes accueillies dans plusieurs villages des hauts plateaux de Fizi et d'Itombwe font face à des conditions de vie particulièrement difficiles. C'est ce que fait savoir les médias en ligne stnews.info qui cite la coordination des moyens plateaux du mouvement citoyen Machozi Araïa comme source. Selon cette structure citoyenne, plusieurs familles bénéficient de très peu, voire d'aucune assistance humanitaire ou matérielle.

0: famille Mushobora Jules à Bukavu et à la famille Kagarabi à Bukavu, à la grande famille Katagondwa se trouvant à Goma, Lubumbashi et Canada, et à l'église de la 5e Selle Pafunu Nuru, aux agents du gouvernorat des provinces du site Kivu à Bukavu, en attendant les programmes qui vous sera communiqué ultérieurement. Le DS se tient à Chimpunda des quartiers Nyamulagira. Pour la famille, Pascal Katagondwa, Kassole signe ses communiqués.
1: La famille du révérend pasteur Mutimano Corneille annonce le décès de son grand frère, père et cousin, le lieutenant-colonel Munyololo Watutaubi, Nicolas.

0: route d'Ouvira. Le programme des obsèques vous sera communiqué ultérieurement. Faites à Bukavu le 1er octobre, 2026 pour la famille Révérend Mutimano Corneille, le communiqué.
1: Voici le programme de l'enterrement de notre mère, tante et grand-mère Thérèse Mwanya Bulera, vendredi 2 octobre 2026, de 9h à 9h30, levée du corps à la clinique Yobé Mohanzi, à 9h30 jusqu'à 10h, arrivée de la DPI à la résidence familiale à Chimpunda, quartier Nyamulagira, à 10h jusqu'à 11h, culte d'action de grâce à la résidence familiale, témoignage d'Amarika Oraison Funèbre, lecture du message de Didier Baganda, mot du responsable de la famille, de 11h à 11h30, derniers hommages, de 11h jusqu'à 14h, de 12h donc jusqu'à 14h, départ au cimetière de la Ruzizi et mise en terre, 14h, retour au domicile familial et bain de consolation. Samedi 3 octobre 2026, levée des dés et intronisation pour la famille, Robert Katagondwa signe ses communiqués.
0: La famille Chamavu Oscar a la profonde douleur d'annoncer aux amis et connaissances le décès de leur fils, père et oncle Chamavu Mutijima Joseph, chef de division du cadastre Walungu, connu sur le nom de Coach José, survenu le 29 septembre 2026 à l'hôpital général de Kadutu après une période de maladie. Ce triste message s'adresse particulièrement au chef de division du cadastre du Sud Kivu, au conservateur des titres immobiliers du Sud Kivu,

0: situé à Bouolo Premier en face de l'église Bethsaïda. Voici le programme des obsèques. Vendredi le 2 octobre 2026, à 7h JIS levée du corps à la morgue de clinique universitaire de Bukavu, 8h JIS messe d'action de grâce à son domicile 6 Bouolo Premier, 10h JIS départ pour l'inhumation au cimetière de la Ruzizi, 12h JIS retour à la maison et bain de consolation. Pour la famille Moutabataba Herma et Gilbert Chamavu signent le communiqué.
1: La famille Rubakuza Mufundizi Jean-Pierre a le regret de vous annoncer la mort de leur papa Rubakuza Jean-Pierre, qui est survenu après une courte maladie. Que cette triste nouvelle parvienne au révérend abbé coordinateur diocésain et provincial des écoles conventionnées catholiques de Bukavu, au père curé de la paroisse de Tchaï, au chef d'établissement de la paroisse de Tchaï, au personnel de l'épée Uzima et l'épée à Kobi Bizimana, à la famille Muzerwa à Tchangoma, à la famille Nkubulwa et Chirakolola à Chimpuiji, à tous les membres de la famille se trouvant partout où ils se trouvent. L'enterrement est prévu ce jeudi 1er octobre 2026 à Lucheke dans les après-midi. Fait à Bukavu, le 1er octobre 2026, Mugisho David signe ses communiqués.

Christine Aboisjali, premier à Kasha. Cette triste nouvelle est annoncée à la grande famille de Bashinjahavu, à toute la famille Nyamuhanga, partout où elle se trouve, ainsi qu'aux familles Mushoko, Bukabu.

0: centuple tous les biens que vous avez, tous les biens que vous nous avez témoignés. Faites à Bukavu le 28 septembre 2026, Monseigneur Bahati Balibusane Sylvestre, évêque du diocèse anglican de Bukavu, signe le communiqué.
1: Message de condoléances, c'est le cœur lourd avec une profonde émotion que j'ai appris la disparition de notre Baoba, le doyen André Zabulon Balolagi Kalala, Mwenemagana Garubando, affectueusement appelé Vieux Bal. Pour nous tous au Sud Kivu, il était bien plus qu'une voix. Il était un repère, un éducateur et une mémoire vivante du micro de l'OZRT jusqu'à la RTNC. Sa plume et sa voix ont accompagné notre quotidien, traversé nos foyers et bercé des générations de journalistes et auditeurs. Ayant eu l'honneur de vous représenter et de servir notre chère communauté en tant que député national en 2011 jusqu'en 2016, je partage aujourd'hui pleinement la douleur qui touche chacun de nos foyers ou de vos foyers. Mais face à cette épreuve, rappelons-nous qu'un homme qui a tant inspiré, informé, et formé ne disparaît jamais vraiment. Bien au contraire, nous allons garder la tête haute et

0: porter fièrement son flambeau pour que la vérité soit toujours dite exactement comme il l'a toujours souhaité et enseigné. C'est le message de force et l'espoir que je souhaite porter aujourd'hui en tant que porte-étendard de notre communauté. J'adresse mes condoléances les plus sincères et émues à sa famille biologique, à toute la grande famille de la presse, ainsi qu'à l'ensemble des auditeurs et téléspectateurs qui se retrouvent aujourd'hui orphelins. Que la terre de nos ancêtres lui soit douce et légère, le véritable tombeau des morts et le cœur des vivants. Vieux bal, resterait à jamais gravé dans nos mémoires et nos cœurs. Pacifique Ngaboyeka Chimanuka, député national honoraire de 2011 en 2016, votre frère, fils et porte-étendard signe ses communiqués.
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0: 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La direction signe ses communiqués.
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0: 18h49 en temps universel, c'est la suite de cette première édition de l'Afrique Soir. Sylvie Berruy qui nous emmène en Espagne à présent.
1: Oui, 2 mois après l'arrivée de plus de 70 000 migrants depuis le Maroc vers Ceuta, la situation humanitaire reste catastrophique dans l'enclave espagnole. Ils sont toujours des milliers à errer dans les rues, livrés à eux-mêmes, aucune prise en charge. Et aux privations s'ajoute la violence des forces de sécurité. C'est un reportage de Mathias Reynal.
0: Zone industrielle de Talar. Plusieurs centaines de Marocains ont été ici en pleine fortune. Il y a une zone, mais aussi des leaders et des familles. Ici, nous vivons la souffrance. Ils doivent nous trouver une solution, un hébergement. On ne peut pas rester dans cette situation.
2: Les esprits sont chauffés à bloc.
0: Sans hygiène et à cause du manque de nourriture. Quand on veut aller prendre une douche, les militaires nous en empêchent, nous arrêtent, nous frappent avec leur matraque. Ils veulent qu'on reste dans cet état d'errance, qu'on reste sale.
3: Il y a eu une bagarre. 3 voitures de police et 2 jeeps ont été envoyées sur place. Si vous n'étiez pas là, ils se comporteraient autrement. Vos filles, mères, de famille et d'eux. Ici, tout le monde dénonce le harcèlement des forces de sécurité espagnoles. La situation dégénère rapidement. Il guerre sur sa matraque, frappe un jeune homme et casse son téléphone. Le comportement des soldats envoyés par le gouvernement central à Ceuta est pointé du doigt. Mohamed a 15 ans et raconte avoir été passé à tabac.
4: Je dormais, soudain je me suis réveillé et j'ai vu des militaires arriver. Ils m'ont frappé à coups de matraque et je suis resté ensanglanté jusqu'à l'arrivée de l'ambulance qui m'a emmené à l'hôpital.
3: Le gouvernement espagnol a ouvert une enquête après la révélation de centaines de cas de violence similaires. Monsieur est une infirmière, originaire de Madrid. Elle fait partie des volontaires
5: de l'hôpital. C'est une situation très inacceptable. Parce que normalement, ça doit être fait par les institutions, par le ministère de la Santé. Alors, on a beaucoup de violations des droits humains. La police frappe, d'ailleurs, ici, les volontaires. Ça, c'est une conséquence.
3: À quelques mètres de la frontière,
6: j'ai vécu l'humiliation, j'ai hâte d'être chez moi. Il y a un racisme inimaginable ici. À l'hôpital, les migrants sont mis à part, sous la surveillance des militaires et menés à la matraque. Ils ne passent pas avec les gens qui ont des papiers.
3: Les départs se sont accélérés jusqu'à 200 migrants qui s'y ont touché. Mathias Reynal, de retour de Ceuta, RFI.
1: Un reportage à retrouver comme l'ensemble de nos chroniques et de nos rendez-vous d'infos sur notre site internet. Je vous rappelle l'adresse www.rfi.fr.

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1: Bonjour mesdames, messieurs, bienvenue dans ces radio journal dont voici pour vous les titres. Multiplication des accords et engagements internationaux sur la crise dans les RDC ne doit pas faire oublier la souffrance quotidienne de la population. La société civile réclame désormais des résultats mesurables sur les terrains, notamment l'accès à l'aide humanitaire aux services essentiels. Elle craint que cette situation ne se normalise avec le temps. Et ouvrir des voies pour les secours, préserver les espaces libres dans le parcelle et mieux contrôler les installations électriques et solaires. Ce sont quelques-unes de mesures proposées pour faire face aux incendies à Bukavu. Une note stratégique recommande aussi d'anticiper l'extension de la ville de Bukavu vers Mudaka, Mitikavu, Muchirunga et d'autres zones. En Mbinga Nord, dans les territoires des Calais, manger devient de plus en plus difficile. La destruction des champs liée à la perturbation climatique, combinée à la flambée des prix des denrées alimentaires, fragilise davantage les ménages dans plusieurs villages. La société civile du milieu plaide pour une intervention urgente en faveur de cette population. C'est tout pour les titres, mesdames, messieurs. Myriam Moufano, c'est mon nom, je suis à la présentation. Alain Zara sur la mise en onde. Nous l'avons annoncé au sommaire, la multiplication des accords, résolutions et engagements internationaux sur la crise dans l'est de la RDC ne doit pas faire perdre de vue la réalité vécue par les populations au risque de voir la souffrance se normaliser avec les temps. C'est l'analyse d'Elodine Tamuzinda quelques jours après les échanges consacrés à la situation sécuritaire dans l'est de la RDC au Conseil de sécurité des Nations Unies. Qu'en est-il, Omar Moudekereza?
2: Pour cette actrice de la société civile, les engagements pris au niveau international constituent certes un signal, mais leur véritable portée doit être évaluée à partir de leurs effets sur la vie quotidienne des citoyens. Elle estime que la population doit rester au centre de toutes les réflexions et de toutes les actions, notamment dans l'est du pays, où des millions de personnes restent confrontées au déplacement, à la fermeture ou à l'inaccessibilité de certains services sociaux de base et à l'absence de perspectives. Elodine Tamuzinda met ainsi en garde contre une forme de normalisation progressive de cette situation. Selon elle, lorsque les jours et les années passent sans amélioration significative, les conditions exceptionnelles des crises risquent progressivement d'être considérées comme une situation ordinaire. Elle questionne également l'effectivité des engagements déjà pris. À ce sujet, elle cite notamment la question

0: Unies, les objectifs de développement durable, l'agenda 2063 de l'Union africaine et les différents engagements régionaux ne devraient donc pas rester des simples slogans. Elle appelle plutôt à mesurer leur mise en œuvre à travers des indicateurs concrets et surtout à évaluer leur impact sur les populations. Autrement dit, il ne suffit plus de constater qu'un accord a été signé. Il faut pouvoir constater ce qu'il a changé dans la vie des citoyens. Elodie Ntamuzinda.
1: À l'ONU, c'est tout le monde qui a parlé des populations, des citoyens, qui doivent être mises au centre de toute réflexion, de tout débat, de toute action. Mais est-ce que c'est vrai? Dans ces accords, il a été bien stipulé que le couloir humanitaire devrait être ouvert. Est-ce que le couloir humanitaire, aujourd'hui, c'est une réalité? Nous pouvons parler cantonnement, nous pouvons parler militaire, nous pouvons parler... Mais les citoyens lui-même, quel est son sort aujourd'hui? Les citoyens qui sont coupés des services sociaux de base, les citoyens qui n'ont plus d'espoir pour l'avenir, qui ne peuvent rien planifier, donc il n'y a pas de vie. Entre-temps, les jours passent, les années passent, et ça commence à se normaliser. Et donc, la balkanisation aussi peut se normaliser ainsi progressivement.
0: Son analyse s'étend également au dialogue politique envisagé pour la recherche de la paix. Elodie Ntamuzinda veut savoir quel sera son format, son niveau d'inclusivité, et surtout la place qui sera accordée aux préoccupations des populations. Elle appelle aussi tous les acteurs concernés par la crise, à quelque niveau qu'ils se trouvent, à faire de la protection de la vie humaine et de la dignité des citoyens une priorité effective.
2: Et je vous garde toujours Omar Moudekereza, présenter les résultats des recherches menées par les étudiants chercheurs des l'ICB, l'IOB, l'IEA et l'ISP dans les trois communes de la ville de Bukavu pendant un mois sur les conflits intercommunautaires. C'est l'objectif d'une journée d'études et des dialogues communautaires organisée à Bukavu jeudi 1er octobre 2026. Organisée par la structure dite Open Peace DRC, cette journée a permis aux chercheurs de proposer des pistes et des solutions pour aboutir au vivre ensemble, la cohésion sociale et à la paix dans la ville de Bukavu.
0: Les étudiants qui ont mené ces recherches disent avoir découvert que les conflits communautaires peuvent être réduits, mais uniquement par la participation de tous. L'un d'eux, Bienda Banyanga Augustin, étudiant en psychopédagogie à l'Institut supérieur pédagogique de Bukavu, ISP de Bukavu, en parle.
3: Lors de notre recherche, nous avons identifié les conflits fonciers. Il y a aussi les conflits tribaux. Il y a aussi les conflits d'héritage. Les conflits dus aux déchets, mauvaise gestion des déchets, conflits dus aux dettes et bien d'autres conflits. Et après ces recherches, nous pouvons proposer des pistes de solutions comme sensibiliser la population sur comment cultiver la paix. Et cela pourra aussi permettre que la population arrive à vivre une solidarité.
0: De son côté, Claudine Biamungu, coordinatrice de l'organisation Open Peace DRC, estime que ces recherches ont été menées par les étudiants pour amener les membres de la communauté à cohabiter pacifiquement, malgré les différends qui puissent exister entre eux. Elle demande l'implication des leaders communautaires dans la sensibilisation de la population pour une paix durable entre communautés. On l'écoute.
4: Nous cherchons tous la paix. Nous sommes fatigués. Nous cherchons tous la paix. Et nous allons demander à la communauté de Bukavu, nous devons continuer dans la recherche de la paix, de la cohésion sociale, d'être plus actifs, d'accompagner aussi ces jeunes qui sont là pour la consolidation de la paix, la recherche des solutions palliatives dans notre communauté, pour essayer un peu de consolider cette paix et cohésion sociale, mais j'invite les étudiants de s'abonner aussi massivement au laboratoire CRECOPATS avec lequel aujourd'hui nous travaillons pour chercher des solutions palliatives à la question de paix, de cohésion sociale et de résilience locale.
0: Cette recherche a été menée dans le cadre du projet Jeunes engagés pour la paix, la cohésion sociale et la résilience locale, exécuté par Open Peace DRC avec l'appui financier de la coopération suisse.
2: Et avec vous, Hélène Boudjiriri, nous l'avons également annoncé au sommaire, ouvrir des voies d'accès aux secours dans les quartiers densément peuplés, préserver les espaces libres entre les habitations et renforcer les contrôles des installations électriques et solaires. Ceci contribuera à réduire des risques d'incendie dans la ville de Bukavu. À ceci s'ajoutent des constructions verticales respectant les normes de sécurité, tout en planifiant l'extension de la ville vers des zones comme Mudakamiti, Kavu, Muchirunga, Mugogo, Nyangezi et Kamanyola. Ceci est contenu dans une note de cadrage stratégique consacrée à la prévention des risques qui est à la résilience urbaine rendue publique, dont copie est parvenue à Radio Maïdéléo jeudi 1er octobre 2026.
5: Ces propositions interviennent dans un contexte marqué par la récurrence des incendies à Bukavu qui causent d'importants dégâts humains et matériels, fragilisant ainsi davantage les ménages. À en croire ces documents, la forte densité des habitations, l'urbanisation,

0: élites locales capables d'intervenir face aux débuts d'incendie et de promouvoir la sécurité dans les foyers des cuissons.
1: Parmi les causes, j'ai noté la pression démographique et l'exode rural, l'urbanisation spontanée et anarchique. Enfin, j'ai noté l'hypothèse populaire qui parle de la sorcellerie, la négligence domestique et la mauvaise installation, tant on dit courant, les panneaux solaires ou bien les démélanger pour éviter ces incendies à répétition. J'ai pensé à la maîtrise de l'occupation du sol et l'application stricte du coefficient d'occupation du sol, c'est-à-dire ne plus construire toute la parcelle qu'on a achetée. Nous avons pensé au regroupement des parcelles. Là où il y a des petites parcelles, on peut les regrouper, ou bien ce que nous avons appelé la mutualisation foncière. Deux ou trois parcelles peuvent être combinées. On construit en hauteur de sorte que chacun soit logé.
0: Les incendies à répétition ne doivent pas être considérés comme une fatalité. La prévention passerait surtout par une meilleure planification de la ville, le respect des normes de construction et une implication des autorités, des communautés et des partenaires dans la gestion des risques urbains, conclut notre source.
2: Et pendant ces temps, des habitants qui vivaient sur l'avenue Kadourou, non loin de l'endroit d'Yesu Yesu 2, au quartier Nyakaliba dans la commune de Kadoutou, avant d'être délocalisés à Chikera Salongo, après l'incendie de leur maison en 2024, déplorent l'appropriation de leur nouvelle parcelle par en particulier. Ils les font savoir dans une lettre adressée au gouverneur du Sud Kivu sur l'FSAM 23, et donc copié parvenu à Radio Maendeleo, c'est jeudi dans cette lettre. Ces habitants rappellent que depuis l'incendie de leur maison, il y a de cela plus de 2 ans, le gouvernement provincial de l'époque avait octroyé à certains d'entre eux deux parcelles, le sortant sur ces sites qualifiés d'impropres à la construction sur un total de 108 ménages identifiés par le chef des quartiers, ajoute-t-il. Celle, une quarantaine de familles avaient bénéficié des parcelles sur ces sites de Chikera dans la commune de Bagira. Voulant procéder à la construction de maisons sur ces nouvelles parcelles, ces sinistrés disent avoir été interdits d'y accéder par un particulier qui s'est dit propriétaire de la dite concession. Ceux qui tentent d'y accéder par force disent subir de menaces, une situation qui, selon eux, les prive du droit des jure de cette propriété, outre l'interdiction d'accès à leurs parcelles, d'autres espaces qui étaient destinés à l'érection de marchés publics, écoles et églises auraient déjà été vendus au grand mécontentement des bénéficiaires. Suite à cette situation, les sinistrés de l'avenue Kadourou sollicitent l'implication du gouverneur de province afin qu'ils soient rétablis dans leurs droits. Mesdames et messieurs, en cours de diffusion, c'est l'édition du journal, c'est Radio Maendeleo, merci de nous rester fidèles.
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2: Changeons de chapitre à présent, la circulation de véhicules des transports en commun, voitures, taxis, bus et taxi bus, portant des couleurs avec autocollants est désormais interdite sur toute l'étendue de la ville de Bukavu. Cette mesure est contenue dans un communiqué du maire de la ville, dont une copie a été déposée à la rédaction de Radio Maendeleo jeudi 1er octobre 2026. Les propriétaires et chauffeurs disposent d'un délai de 2 semaines pour se mettre en règle, indique ces communiqués. Le maire de Bukavu, Nicolas Kialangalilo, indique que les chauffeurs et propriétaires devront notamment afficher des manières visibles les prix de l'itinéraire, l'organisation à laquelle leur véhicule est affilié, ainsi que les numéros attribués à l'ANG par son organisation d'affiliation. Dans un autre communiqué, l'autorité urbaine sous l'FSAM 23 interdit également de jeter les immondices dans les caniveaux, les collecteurs et sur les servitudes. Nicolas Kialangalilois estime que ces déchets contribuent aux inondations dans la ville de Bukavu et peuvent atteindre les centrales hydroélectriques des Ruzizi premiers avec des conséquences sur la fourniture de l'énergie électrique. Et avec vous, Alain Kabika, rendons-nous à Calais, où les conditions de vie des populations du groupe Madembinga Nord dans les territoires des Calais au sud Kivu se détériorent davantage dans plusieurs villages, notamment Mukwija, Kiniezire, Karongo, Rurunde, Nyamasasa, Mweha, Muganzo et Kabugizi. Les habitants font face à des difficultés liées notamment à la destruction de leurs champs suite à la perturbation climatique. À ces difficultés s'ajoute la hausse des prix des denrées alimentaires. C'est ce qui fait savoir Benjamin Muganzi, président de la société civile des Calais, au cours d'un entretien accordé à Radio Maendeleo jeudi 1er octobre 2026.
4: Il indique que sur les marchés locaux, des produits de première nécessité connaissent déjà une augmentation vertigineuse des prix. C'est par exemple la mesure des haricots qui s'est vendue auparavant à 3500 francs congolais et qui coûte actuellement entre 4000 et 5000 francs congolais. Le prix d'une bouteille d'huile d'un demi-litre est également passé de 4000 à 5000 francs, voire 7000 francs congolais. La situation est particulièrement difficile pour les consommateurs des frétins, communément appelés sambaza. Alors qu'une mesure était vendue auparavant à 1500 francs congolais, aujourd'hui il faut désormais débourser 1000 francs congolais.

0: congolais pour seulement 5 fretins. Le président de la nouvelle société civile en territoire de Calais, Benjamin Mungazi, plaide pour l'implication urgente des autorités et des organisations humanitaires afin de réduire les difficultés auxquelles font face les habitants du milieu. Il insiste sur une intervention de nature à faciliter l'accès aux produits des premières nécessités. Benjamin Mungazi.
1: La nouvelle société civile alerte et demande l'implication des personnes de bonne volonté, aux organisations gouvernementales et non gouvernementales, aux ONG tous tels que Voix Sociale, Caritas, Acted et les autres, mais aussi en mettant l'accent au PAM à Bukavu, venir dans l'urgence dans le groupement de Mbinga Nord et répondre à leurs promesses qui datent longtemps, que cette population se demande pourquoi ils ne veulent pas réaliser leurs promesses des 4 tours restantes à maintenant. Ces derniers sont en attente dans leur village et ils sont prêts à les recevoir avec vivacité, mais aussi de trouver encore les agents de PAM en train de répondre aux leurs besoins afin de les aider d'améliorer leurs conditions de vie actuelles.
0: Il indique par ailleurs que cette situation risque d'aggraver davantage les conditions de vie des habitants, dont les moyens de subsistance ont déjà été affectés par les conditions climatiques et la crise économique du fait de la guerre.
2: Merci Alain Kabeka et discuter sur le cancer des seins et du col de l'utérus pour mieux les prévenir. C'est l'objectif d'une rencontre organisée ce dimanche 4 octobre à Bukavu par la communauté familiale chrétienne du Sud Kivu. Selon Lucie Chirezi, membre de la communauté familiale chrétienne, le but est de rassembler tout le monde autour de cette question, d'en parler afin de mieux s'en protéger pour elle. Une meilleure information peut permettre de mieux prévenir certains risques de cancer, reconnaître à temps les signes d'alerte et de favoriser une prise en charge précoce de médecins des hôpitaux de la place dans l'hôpital provincial général de référence de Bukavu. Les centres hospitaliers Biopharm et l'hôpital de Panzi seront disponibles pour répondre aux questions des participants, ajoute notre source. On l'écoute.
3: Nous parlons du cancer parce qu'il y en a qui pensent que c'est une maladie que pour les autres et il y en a qui ont peur d'en parler. Nous parlons du cancer du sein et celui du col de l'utérus parce que c'est un domaine qui jusque là reste comme un tabou. On a peur d'en parler, alors nous voulons briser ces silences-là. C'est pour toutes les femmes, c'est ouvert à tout le monde. Il n'y a pas que les membres de la communauté qui sont vulnérables, qui sont exposés, c'est tout le monde qui peut attraper un cancer. L'idée vient du mois d'octobre, qui est un mois consacré à cette vulgarisation du cancer du sein. Mm-hmm. Et nous, on a voulu profiter de ce moment-là pour en parler avec des spécialistes. Nous invitons toutes les femmes à y prendre part parce qu'il est toujours bien d'avoir l'information et surtout pour la bonne prévention.
2: C'était la Lucie Chirezi, membre de la communauté familiale chrétienne. La participation à cette conférence est fixée à 30 dollars américains pour les couples et 20 dollars pour une personne seule. Rappelez-vous que le mois d'octobre qui a démarré ce jeudi est consacré à une campagne mondiale des communications destinée à sensibiliser les femmes au dépistage du cancer des seins et à récolter des fonds pour la recherche dans ces domaines. Et plusieurs avenues du quartier Nyalukemba sont dépourvues d'eau potable depuis environ une semaine. Les ménages sont obligés de dépêcher les leurs à la recherche de l'eau des sources de la rivière Ozizi ou des points de forage situés parfois à des longues distances. Selon certains habitants du quartier Nyalukemba et principalement d'Engouba, l'accès à l'eau potable est devenu une faveur inespérée. Pourtant, l'eau est une denrée des premières nécessités. Rappel Obedi Mwavo, président de la société civile, Sonoyo du quartier Nyalukemba, qui invite la régie des eaux à trouver une issue favorable à ces problèmes. Obedi Mwavo.
4: La pénurie d'eau qui s'observe dans le quartier Nyalukemba, au moins dans 80% de ses avenues, nous avons un constat amer de voir qu'aujourd'hui, ça fait plus de 2 semaines où certaines avenues ont resté sans eau potable. Et là, c'est vraiment un grand problème, tenant compte de la situation où les écoles sont déjà ouvertes, où les enfants doivent aller à l'école en état propre, où les maladies d'origine hydrique sont observées par-ci, par-là. Et c'est là vraiment que nous sommes en train de demander à la régie des eaux de pouvoir se mettre à pied d'œuvre pour chercher une solution palliative et durable par rapport à cette pénurie qui est aujourd'hui au moins dans 80% de nos avenues.
2: C'était la Obedi Mwavo au micro de Radio Maendeleo. De son côté, la régie des eaux affirme que cette situation est due à une panne survenue brusquement sur l'une de ses pompes le dimanche 27 septembre à la station d'Engouba. Le directeur régional de la régie des eaux, Franck Salomo Mwamba, affirme que son équipe fait des sauts mieux afin que la solution soit trouvée et dans un bref délai.
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2: La hausse du prix de certains produits dans les territoires décalés et les fonctionnements des assemblées provinciales font partie des sujets commentés par la presse. Jeudi 1er octobre 2026, la revue de presse avec Hélène Boudjeriri.
6: Débutons avec la prunulaire ADC qui écrit sur les habitants du groupement de Mbinga Nord dans les territoires des Calais qui font face depuis plusieurs jours à une situation alimentaire particulièrement préoccupante, marquée notamment par une hausse du prix de certains produits. La nouvelle société civile de Mbinga Nord attribue cette situation à la sécheresse des plantes dans cette partie de la province et aux fortes vagues observées ces derniers jours sur le lac Kivu. La nouvelle société civile de Mbinga Nord, citée par les confrères, indique que plusieurs villages sont particulièrement touchés par cette situation. Selon Benjamin Munganzi, président de cette structure, cette situation de carence alimentaire est notamment liée à la sécheresse qui affecte les cultures dans cette partie du sud Kivu. Il évoque également les fortes vagues observées ces derniers jours sur le lac Kivu qui compliquent l'approvisionnement de certains produits en provenance des Bukavu. Sur un autre registre, Forum des As signale un boycott de la rentrée parlementaire par des députés provinciaux dans certaines entités. C'est par exemple les élus de Kinshasa qui ont boycotté la rentrée parlementaire. Ils réclament 10 mois d'arriérés, d'émoluments et appellent les membres du bureau de l'Assemblée provinciale de Kinshasa à ne pas organiser la cérémonie officielle d'ouverture de la session, explique le journal. Cette décision vise à maintenir la pression sur le gouvernement congolais qui fait la sourde oreille jusqu'ici, selon les tabloïds. Info 26.cd rapporte que la rentrée parlementaire à Kindu, dans les Maniema, s'est déroulée dans un climat de vives tensions institutionnelles. Le président intérimaire de l'organe délibérant a dénoncé des manœuvres de déstabilisation tout en promettant de traiter en priorité les arriérés parlementaires de la session précédente. La situation financière des provinces préoccupe également les médias en ligne. D'après les potentiels, la session budgétaire s'ouvre sur fond des lourdes difficultés financières au Kasaï central. Le président de l'organe délibérant a notamment évoqué la faiblesse du niveau de mobilisation des recettes propres qu'il considère comme un frein à la capacité de la province à financer sa politique publique et à répondre aux besoins essentiels de la population. La CP indique pour sa part que l'examen du budget 2027 est jugé prioritaire dans les Haut-Katanga. Entre-temps, les personnes déplacées internes accueillies dans plusieurs villages des hauts plateaux de Fizi et d'Itombwe font face à des conditions de vie particulièrement difficiles. C'est ce que fait savoir les médias en ligne stnews.info qui cite la coordination des moyens plateaux du mouvement citoyen Machozi Araïa comme source. Selon cette structure citoyenne, plusieurs familles bénéficient de très peu, voire d'aucune assistance humanitaire ou matérielle depuis leur arrivée dans les zones d'accueil. Le manque de nourriture, les conditions précaires d'hébergement, ainsi que les difficultés d'accès aux soins de santé figurent parmi les principales préoccupations soulevées. Dans certains centres de santé, l'insuffisance des médicaments compliquerait davantage la prise en charge des personnes nécessitant des soins. La situation affecte également des enfants, dont certains restent privés de leur droit à l'éducation en raison des conditions de vie précaires de leur famille, note StNews.
2: Et voilà ce qui met fin à cette édition du journal, mesdames, messieurs, présentée par Myriam Moufano à Lanzara sur la mise en onde. Au revoir et prenez soin de vous.